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0: 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On a envoyé quelques textos. 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On s'est posé en attendant. Le sol devenait cotonneux lorsqu'on s'asseyait. Tu as plongé ta main dedans.
1: Je l'ai ressorti avec un bout de sol entre les doigts. Le trou que j'avais fait par terre s'est rebouché doucement. La matière dans ma main sentait bon. J'en ai mis un peu dans ma bouche. 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

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Il est 3h. Trois heures.

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0: 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Il est 4 heures.
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0: surprend, c'est la dextérité de ces hommes.
1: Une nouvelle espèce d'homme vient de naître. Les hommes du ciel. L'espèce humaine, contrairement à ce que nous avons tendance à croire, est tout à fait au commencement de son histoire. Elle vient seulement de faire vers l'infini de l'espace son tout premier pas.

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0: 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Il est 5 heures.
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Il est 6h. Six heures.

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Il est 7h.

Là où ça sent la merde, ça sent l'être. L'homme aurait très bien pu ne pas chier, ne pas ouvrir la poche anale, mais il a choisi de chier comme il aurait choisi de vivre au lieu de consentir à vivre mort. C'est que pour ne pas faire caca, il aurait fallu consentir à ne pas être. Mais il n'a pas pu se résoudre à perdre l'être, c'est-à-dire à mourir vivant. Il y a dans l'être quelque chose de particulièrement tentant pour l'homme. Et ce quelque chose est justement... le caca.

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0: 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Il est 9h.
1: Bonjour à toutes et à tous, vous écoutez Radio Grille Ouverte. Tout de suite, on retrouve Josy Mazet pour La Clé des Chants, l'émission chanson française à texte. Très bonne écoute.

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0: 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Bonjour, amis auditeurs de Radio Grille Ouverte. Pour enregistrer l'émission d'aujourd'hui, il y a Adrien en direct derrière la vitre du studio. Et c'est la dernière clé des chants qu'Adrien enregistre puisqu'il nous quitte après 6 ans de service à la radio. Merci Adrien pour ton accueil chaleureux, pour ta bonne humeur, pour ton goût du travail bien fait. Bravo pour ta curiosité, ton plaisir à partager des découvertes. C'était chouette de travailler avec toi. Alors, je te dédie la clé des chants d'aujourd'hui que je consacre à un chanteur que tu connais, que tu aimes bien, semble-t-il. Donc, ça tombe bien. On l'appelait Monsieur 10 000 volts. Il fut la première idole des jeunes au sens moderne du terme, c'est-à-dire qu'il était suivi par des fans surexcités qui cassaient à l'occasion les chaises de l'Olympia pour manifester leur enthousiasme. Il a mis 400 titres à son répertoire. Entre 1952 et le début des années 80, il a commis au moins un succès par an, une véritable usine à tubes. Il est passé 33 fois à l'Olympia. La dernière, en 1999, alors qu'il était malade et se savait prêt de mourir. On écoute « Faut faire avec » de Gilbert Bécaud.
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1: Faut faire avec, de Gilbert Bécaud. Quelquefois, comme chante Bécaud, la vie prend l'eau. Il faut regarder en face des échecs, faire avec. Ça ne veut pas dire désespérer, mais comme il le dit dans une autre chanson, chercher d'autres gens avec qui chanter pour avoir moins peur. C'est vrai pour soi, ça, dans la vie personnelle. C'est vrai pour la communauté aussi, dans la vie politique. Le pire, c'est l'indifférence. Et Gilbert Bécaud met une majuscule à indifférence comme s'il s'agissait d'une déesse du mal. C'est une chanson de 1977 avec laquelle il a obtenu l'Oscar de la chanson française.

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0: La nécessité de lutter, il l'a mise en musique, comme il l'a mise aussi dans sa vie. Avec son frère pendant la guerre, malgré son jeune âge, puisqu'il était né en 1927, il prend part aux actions de la résistance. À Nice, où il est né, il a travaillé pour obtenir un prix du conservatoire de piano. Et pour survivre dans sa jeunesse, il a fait toutes sortes de petits métiers. Quand la paix revient, il se lance frénétiquement dans la musique. Il rencontre Édith Piaf, il fait équipe avec Charles Aznavour qui écrit pour lui « Meke Meke ». C'est une chanson burlesque, fantaisiste. Ça commence par la fin d'un amour et ça finit par le début d'un nouveau jour. On écoute « Meke Meke ».
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1: Son tempérament méditerranéen a fasciné Édith Piaf comme il a fasciné et subjugué tous les publics. C'est vraiment un gars du Sud et il ne saurait oublier ses origines. On va écouter et déguster avec lui les parfums des marchés de Provence. Il met en musique et interprète ce poème truculent du parolier Louis Amade. Quelle verve, quel dynamisme! Et par-dessus tout ça, on vous donne en étrenne l'accent qui se promène et qui n'en finit pas.

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0: Nous restons aux abords de la Méditerranée avec le titre que je vous propose maintenant, la corrida. On en doit aussi des paroles à Louis Amade. La corrida, vous savez, avec son ambiance de vie et de mort, ses cris et ses frissons. Et ce refrain en fond musical de la mer qui roule sur les galets. Une vraie réussite, des ruptures de rythme étonnants. On écoute la corrida.
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0: sur Radio Grille Ouverte, dans la clé des chants aujourd'hui consacrée à Gilbert Bécaud, vous venez d'entendre la corrida. De la même époque, fin des années 50, mais d'un autre auteur, Jean Broussol, voici « Alors raconte ». La structure est celle d'un dialogue. Un groupe de jeunes interroge un copain sur la manière dont s'est passé son rendez-vous amoureux. C'est drôle, c'est poétique, avec une chute à la fois comique et émouvante. Alors, raconte.
1: Dis donc, vieux, quelle heure as-tu ?
2: Ben, j'ai à peu près la même heure que toi.
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4: Alors, salut, raconte-nous ce qui est arrivé, comment ça s'est passé pendant qu'on t'attendait là. Alors, tu ne dis rien. Pourtant, tu pourrais bien penser à tes copains.
5: Parler du rendez-vous,
2: et c'est voilà, ça. C'est tout ce qu'on veut.

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Gilbert Bécaud collabore avec Pierre Delanoë pour créer en 1962 le titre qui va faire le tour du monde et maintenant. Autour de cette chanson, il y a une légende, je vous la résume. Lors d'un voyage en avion, Gilbert Bécaud rencontre une jeune fille qui va rejoindre son fiancé à Paris. Dans l'avion du retour, il retrouve cette même jeune fille en pleurs. Elle vient d'être quittée par son fiancé. Il lui propose de la ramener chez elle et tout du long du trajet jusqu'à la porte d'Orléans dans la voiture, elle ne cesse de répéter « Et maintenant, que vais-je faire ?» Ça y est, avec Pierre Delanoë, le soir même, la chanson est créée. L'interprétation va bouleverser le public. Et remarquez en particulier la manière de Gilbert Bécaud pour mordre les consonnes, le R en particulier. On écoute et maintenant.

À la manière d'Apollinaire ou de Verlaine, on trouve dans le répertoire de Gilbert Bécaud des chansons qui font référence au monde du cirque, des troubadours, des gitans, des poètes nomades qu'on nomme aussi les baladins. On peut rêver avec la balade des baladins et à écouter jusqu'à la dernière note.

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1: De New York à Moscou, Beko le baladin est un chanteur international. Nathalie. Nathalie, c'est un titre phare. La composition musicale est habile, le rythme réserve des surprises, ça ralentit, ça s'emballe, ça résonne comme une histoire vraie. C'est plein de fougue et d'amour. La chanson a été écrite en 1964 avec Pierre Delanoë. On l'écoute.
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Nathalie de Gilbert Bécaud. Est une chanson qui donne la nostalgie de la paix et du rapprochement des peuples. Je conclurai avec une sorte de drame chanté qui met en scène un garçon, un jeune étranger accusé de vol et une meute de racistes lancée à sa poursuite. Une chanson d'actualité dans ces temps de menaces nationalistes. On écoute l'orange.

Une belle chanson contre le racisme et la haine de l'étranger. Merci à Gilbert Bécaud, que vous aurez, je l'espère, redécouvert avec plaisir. Merci à Adrien qui a enregistré cette clé des chants en direct. Merci Adrien et bonne route vers de nouveaux horizons. N'oublie pas la chanson, évidemment. Merci à tous nos auditeurs et à bientôt sur RGO.

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0: Vous connaissez l'histoire de Paf le chat, alors le chat traverse la rue, la voiture arrive et paf le chat.
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0: Bonjour à toutes, bonjour à tous, sur les ondes de RGO, vous écoutez l'agenda. Samedi 9 mai, les mutines indigènes, association gardoise d'animation éco-botanique ludique, sensible et immersive, vous donne rendez-vous pour sa prochaine vadrouille botanique, Fleurette de Mégère. Le thème de cette vadrouille, les stéréotypes de genre et la misogynie cachée, se dévoile au travers des légendes, des usages, des noms et de notre histoire grâce à nos plantes indigènes. Explorez les secrets et reconnaissez ces espèces végétales. Rejoignez-les pour un moment convivial et de partage. La rando fera 3 km maximum sans dénivelé. Cette sortie est à prix libre. Si c'est votre première sortie avec l'association Les Mutines Indigènes, eh bien une adhésion de 5 euros vous sera demandée. La vadrouille se fait sur inscription auprès de l'association Les Mutines Indigènes. Cette sortie a lieu ce samedi, c'est de 9h30 à 13h au départ de Rousson.
1: Samedi 9 mai, la chorale GNAS Gospel vous convie à un concert exceptionnel dans la salle Louis Aragon à Alès. Dirigée par Fred Lewin, la chorale GNAS Gospel rassemble aujourd'hui près de 80 choristes et musiciens autour d'un répertoire original, vibrant et profondément actuel. Fruit de la rencontre entre deux chœurs, Good News Gospel Corps de Montpellier et Alléluia Singers à Alès, GNAS Gospel propose un gospel vivant et ouvert, mêlant tradition et influence moderne, soul, jazz, blues, funk ou encore R&B. Porté par une énergie collective impressionnante et des arrangements originaux signés Fred Lewin, le chœur invite le public à vivre un moment musical intense, empreint d'émotion, de partage et d'espoir. La chorale GNAS Gospel vous convie à un concert exceptionnel ce samedi à 17h dans la salle Louis Aragon à Alès.
0: Samedi 9 mai, la MOBA, elle, la coopérative musicale de Bagnols-sur-Cèze, reçoit en concert Va-nu-pieds. Il avait un boulot confortable dans la pub, dans les grandes agences parisiennes. Puis il décide de tout plaquer. Il va se poser dans le métro avec sa guitare et il joue. Tout est parti de là. Session après session, toujours un peu plus de monde s'arrête pour l'écouter. La machine se lance, finit le métro. Maintenant, il retrouve la scène. Et pas des moindres, Bataclan, Élysée Montmartre, Reggae Sonska et les collabs Harrison Stafford du groupe Groundation, Trevor Young de Soja, Flox et bien d'autres, pour ne citer que. En 2016, il retourne dans le métro pour boucler la boucle. En somme, Va-nu-pieds prépare un album pour 2027. Les tarifs sont compris entre 17 et 20 euros pour ce concert. La MOBA, la coopérative musicale de Bagnols-sur-Cèze, reçoit en concert Va-nu-pieds, c'est ce samedi.
1: Samedi 9 et dimanche 10 mai, la Verrerie d'Alès, le pôle national cirque, vous propose de vous lancer dans un parcours de pratique du jonglage au cœur des travaux de la Verrerie. Afin de vous initier à l'art du jonglage ou de perfectionner votre habileté, vous serez encadré par Valentina Santori, artiste associée à la Verrerie, et capturé par Colline Godineau, vidéaste et photographe. Ce stage s'adresse à un public jeune et adolescent, tout niveau, à partir de 8 ans. Le projet « Jongler, vous êtes filmé » est composé de 6 stages qui seront suivis d'une restitution publique en septembre 2026. La Verrerie d'Alès, le pôle national cirque, vous propose de vous lancer dans un parcours de pratique du jonglage au cœur des travaux de la Verrerie ce samedi et ce dimanche de 14h à 17h.
0: 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Ce grand moment de rigueur associative sera suivi d'une crêpe. Social Club Party, les agités offrent les crêpes et vous amenez un vinyle. Ensemble, vous mangerez leurs crêpes et écouterez vos galettes. Vous êtes toutes et tous les bienvenus, adhérents comme non-adhérents. Et pour ceux qui le souhaitent, eh bien vous aurez la possibilité d'adhérer sur place. Les agités du local vous convient à leur assemblée générale ce dimanche, c'est à partir de midi. Ça se passe du côté de la ferme des Clos d'Uzès, située à Montaran.
1: Dimanche 10 mai, la Verrerie, le pôle national Cirque Occitanie, présente un terrain d'aventure au City Stade de Brouzen à Alès. Découvrez l'univers de la compagnie De La Praca pour un terrain d'aventure dédié aux danses, à la musique et au cirque. Diversité et reconnaissance en sont les maîtres mots. En mai, fais ce qu'il te plaît. On rappelle que les terrains d'aventure sont entièrement gratuits, accessibles à toutes et à tous, conseillés à partir de 10 ans. 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La Verrerie, le pôle national Cirque Occitanie, présente un terrain d'aventure ce dimanche de 14h à 17h au City Stade de Brouzen à Alès.
0: 11h passées de quelques minutes, vous venez d'entendre l'agenda. Vous allez retrouver l'émission Médecin, c'est bien. Aujourd'hui, le docteur Thierry Barle, je vous parle de l'aponévrosite plantaire. On vous rappelle qu'à midi, vous retrouverez à nouveau l'agenda et ce sera suivi des croisières musicales. On vous souhaite à toutes et tous un excellent week-end.

Médecin, c'est bien. Une émission médicale critique présentée par le docteur Thierry Barge. Aujourd'hui, je vais vous parler de l'aponévrosite plantaire. Sous ce nom un peu barbare se cache une pathologie douloureuse du talon qu'environ 10% de la population ressentira au cours de sa vie. Commençons par quelques définitions. Une aponévrose est une membrane fibreuse enveloppant un muscle. L'aponévrose plantaire est un épais tissu élastique servant d'amortisseur à la plante du pied. Elle contribue à sa forme de voûte. Elle s'étend en éventail du talon vers les orteils. Elle fait partie d'un système complexe qui inclut les muscles du mollet, anciennement appelés les muscles jumeaux, et que l'on appelle maintenant les muscles gastrocnémiens, le muscle soléaire et le tendon d'Achille. Elle a un rôle passif en tant que support de l'arche plantaire, mais également un rôle actif propulsif lors de la marche. Les muscles jumeaux du mollet, le latéral du côté externe et le médial du côté de l'axe du corps, se terminent par le tendon d'Achille. Un raccourcissement du jumeau médial est présent chez 13% de la population. Ce raccourcissement génère une tension prématurée sur ce muscle lors du pas et une relaxation retardée, ce qui entraîne une augmentation des contraintes sur le tendon d'Achille, son insertion et par voie de conséquence sur l'aponévrose plantaire au niveau de son insertion sur le calcaneum, c'est le gros os du talon, et jusqu'à son insertion sur les têtes des métatarsiens. C'est les phalanges, si vous voulez, hein, au niveau du pied, enfin ce qui est juste avant. Le calcaneum, donc, comme je vous l'ai dit, c'est le gros os du talon et les métatarsiens, les petits osselets avant les phalanges des orteils. Ces contraintes exposent à un risque de lésion, l'aponévrosite plantaire. Cette pathologie est plus fréquente chez les personnes âgées de 40 à 60 ans, quel que soit le sexe. Une diminution de la dorsiflexion de la cheville, c'est-à-dire la flexion de la cheville sur la jambe, l'obésité, les activités professionnelles imposant un port de charge, sont des facteurs de risque de l'aponévrosite plantaire. Cette pathologie se manifeste par une douleur localisée sous le talon, principalement en médial, c'est-à-dire du côté de l'axe du corps. Cette douleur apparaît dès le matin ou après une période d'inactivité. Elle s'atténue à la marche, mais tend à s'intensifier au long de la journée. Elle est aggravée par le port de chaussures plates et peu amortissantes. Elle peut durer de 6 mois à 2 ans. Afin de soulager la douleur médiale, certains patients adoptent une marche en appui sur la tranche du pied, ce qui déplacera la douleur sur le côté latéral du pied. De toute façon, cette compensation va solliciter davantage les tendons côté du péroné, que l'on appelle maintenant la fibule, et entraîner rapidement des tendinites. Dans les formes les plus sévères, les patients sont contraints de marcher sur la pointe des pieds. La ponévrosite plantaire est souvent associée à des pathologies reliées à un raccourcissement du tendon d'Achille, comme l'instabilité latérale de la cheville lors des descentes, des crampes dans les mollets, une tendinopathie d'Achille ou des douleurs dans les métatarses ou un névrome de Morton, une tumeur touchant les nerfs plantaires médial et latéral, responsable de la sensibilité de la plante du pied. Et c'est un des troubles d'ailleurs les plus fréquents rencontrés lors des consultations de rhumatologie. Si vous ressentez une douleur sous le talon, en médial, le matin au réveil, vous pouvez faire un test simple, le test de Windlass. Il peut se faire debout ou assis et consiste à fléchir de façon forcée le gros orteil. Si cette flexion provoque une douleur sous le talon, c'est gagné, vous avez bien une aponévrosite plantaire. Il n'est cependant présent que dans un tiers des cas, sinon la médecine, ça serait trop facile. On peut aussi évaluer le degré de raccourcissement du tendon d'Achille au niveau du muscle jumeau médial à l'aide d'un test simple qui analyse la dorsiflexion de la cheville en comparant son amplitude genou tendu et genou fléchi. Une amélioration de la dorsiflexion lorsque le genou est fléchi correspond plutôt à un raccourcissement des jumeaux, donc à une probable aponévrosite plantaire, et une limitation persistante, le genou tendu ou fléchi, suggère plutôt une atteinte directe du tendon d'Achille. De toute façon, vous n'irez pas plus loin et vous consulterez votre médecin traitant, si vous avez encore la chance d'en avoir un. À ce sujet,
On vous dit en permanence que ce manque de médecins est dû au numerus clausus établi dans les années 70, à une époque où l'on craignait d'avoir trop de médecins, et que maintenant que ce problème est réglé, petit à petit, on va retrouver la situation des années 90-2000, où nous avions assez de médecins pour que les rendez-vous soient obtenus rapidement. Eh bien, ce n'est pas tout à fait exact. Actuellement, nous formons assez de médecins pour couvrir les besoins de la population, même si elle est plus nombreuse et plus âgée. Le principal problème, c'est que la moitié des médecins diplômés en médecine générale ne s'installent pas comme médecins libéraux, mais préfèrent s'orienter vers des niches plus faciles et plus lucratives, comme la médecine esthétique ou sportive. Pensez au docteur Cahuzac, médecin généraliste, ministre du budget, sous François Hollande. Vous croyez que c'est en tant que médecin généraliste qu'il a gagné assez d'argent pour le planquer en Suisse ou à Singapour ? Eh bien non. Il avait abandonné la médecine générale pour devenir capilliculteur, jardinier en cheveux. Il gagnait beaucoup mieux sa vie en plantant des cheveux sur la tête des chauves. Les revenus d'un médecin généraliste, confortable certes, mais après 10 ans d'études quand même, ne sont plus comparables à ce qu'ils étaient il y a 50 ans. Pratiquement tous les médecins que j'ai remplacés au début des années 70 avaient des grosses demeures bourgeoises et du personnel de maison. Ces temps sont bien finis. Et cette diminution du statut social et des revenus des médecins généralistes explique que la moitié des diplômés préfèrent s'orienter ailleurs. Maintenant, je vous propose d'écouter Abbé Lincoln dans la version de la chanson d'Edith Piaf, « Mon homme ».

Alors, Abraham Lincoln, pour ceux qui ont eu la chance de voir ce documentaire belge magnifique qui s'appelle Soundtrack to a Coup d'État, c'est la jeune femme qui rentre avec 50 autres femmes dans l'Assemblée générale des Nations unies en 1961. Et pour traiter d'Aga Marshall, le secrétaire général de l'époque, d'assassin, puisque l'intervention de l'ONU avait en fait, en quelque sorte, permis l'assassinat de Lumumba. Alors, revenons à notre aponevrosite. Votre médecin va suspecter, devant cette douleur exquise, c'est ce qu'on dit en médecine, une douleur très localisée, une aponevrosite plantaire, et va vous faire faire une échographie de la voûte plantaire qui va confirmer le diagnostic en montrant un épaississement net, 4 ou 5 mm, de l'insertion au niveau du calcanéum de l'aponevrose plantaire et des zones hypoéchogènes traduisant des micro-déchirures et la présence d'œdème localisé. L'aponevrosite plantaire est la principale cause de douleur du talon et talalgie, mais d'autres causes sont possibles. Il peut s'agir d'une rupture de l'aponevrose plantaire, elle aussi visible à l'échographie. C'est une douleur survenant lors d'une impulsion ou à la réception d'un seau associé à la présence d'une ecchymose sous la voûte plantaire. Dans ce cas, des semelles orthopédiques ou des talonnettes visco-élastiques permettent de soulager la douleur pendant la cicatrisation. Il peut aussi apparaître un nodule au niveau de l'aponevrose palpable à travers la peau et même parfois visible. Le traitement repose, pareil, sur des semelles orthopédiques et en cas d'échec, une infiltration de corticoïdes ou une infiltration de destruction éco-guidée peut être envisagée également. L'exérèse de l'aponevrose plantaire demeure un traitement de dernier recours en raison de son caractère très invasif. Une autre cause de talalgie est le syndrome du tunnel tarsien résultant de la compression du nerf tibial. Cette compression entraîne des douleurs, des paresthésies, des décharges électriques et des zones d'anesthésie de la partie médiale de la cheville, du talon jusqu'aux orteils. La percussion du nerf tibial au niveau du tunnel tarsien, à mi-distance entre la malléole interne, la bosse que vous fait le tibia, et le report du calcanéum, si vous touchez vos pieds, vous trouverez très vite ce tunnel. Donc cette percussion reproduit les douleurs caractéristiques décrites plus haut. Le traitement est chirurgical, soit libération percutanée du nerf sous guidage échographique, soit chirurgie à ciel ouvert si la compression est due à une masse qu'il faut enlever. Il peut aussi s'agir d'une fracture de fatigue du calcanéum qui se traduit par une douleur diffuse et non plus exquise de l'ensemble du talon. La radiographie ou le scanner en feront la preuve et le traitement consiste à soulager l'appui avec des béquilles en attendant que la fracture se consolide. L'épine calcanéenne, encore appelée éperon calcanéen, est indolore en elle-même et ne justifie pas de résection chirurgicale. Elle est observée chez la moitié des patients souffrant d'aponevrosite plantaire, mais aussi chez des personnes qui n'ont pas de douleur. Alors, le traitement de cette aponevrosite, une fois qu'elle est bien diagnostiquée, il est d'abord et avant tout médical. Kinésithérapie, talonnettes et infiltration de corticoïdes sont utilisées conjointement dès le diagnostic établi pour pouvoir soulager rapidement. On recommande également des exercices visant à allonger la ponévrose, à renforcer les muscles du pied et à améliorer l'utilisation du tendon d'Achille. Les ondes de choc, souvent utilisées en alternative avant un traitement chirurgical, avec un minimum de 6 séances, font l'objet de débats quant à leur efficacité. Les talonnettes visco-élastiques offrent un amorti supplémentaire sous le talon et contribuent à réduire la tension exercée sur le tendon d'Achille. Elles sont aussi efficaces que les semelles orthopédiques. Trois types de traitements peuvent être administrés par infiltration. Les corticoïdes, infiltrés près de l'insertion calcanéenne de la aponevrose plantaire, procurent un soulagement en 24 heures, avec une efficacité pouvant durer de quelques mois à un an. Mais ils exposent un risque d'atrophie graisseuse locale et de rupture de la aponevrose plantaire. C'est pourquoi on la réalise de plus en plus sous éco-guidage. Le placement enrichi en plaquettes est indiqué en présence de fissures de l'enthèse, c'est-à-dire de l'insertion de l'aponevrose dans le calcanéum. Juste à propos de cette notion d'enthèse, encore une merveille de la nature. Comment les muscles ou les aponevroses sont accrochés aux os? C'est simple et compliqué. Les cellules musculaires se transforment progressivement en cellules tendineuses qui se transforment progressivement en cellules osseuses. Il s'agit donc d'une sorte de fusion progressive d'un tissu dans un autre.
C'est ce qui explique qu'en cas de traumatisme important, en cas d'entorse grave par exemple, le tendon arrache un morceau d'os. Troisième possibilité d'injection, la toxine botulique, injectée directement dans les muscles périanthésiques, constitue une nouvelle approche encore en développement. Elle semble prometteuse, mais nécessite encore davantage d'études dans cette indication. En cas d'échec de ces traitements conservateurs, il faut se tourner vers les deux solutions chirurgicales possibles de l'aponévrosite plantaire, soit enlever la partie médiale pathologique de l'aponévrose, soit l'allongement des muscles jumeaux en cas de rétractation du tendon d'Achille. Ces deux interventions peuvent être réalisées sous guidage échographique percutané, donc sous anesthésie locale, sans recours au bloc opératoire. La section percutanée éco-guidée de la pronévrose plantaire à l'aiguille permet une récupération rapide en un mois, avec un taux de succès de 93%. Donc si vous avez une douleur exquise sous le talon, vous savez que les solutions existent et que le soulagement peut être rapide. Petit conseil de lecture, le livre de Monique Chemillet-Gendreau, Rendre impossible un État palestinien, sous-titré « L'objectif d'Israël depuis sa création ». C'est une formidable étude du sionisme depuis sa création, la participation du mandataire britannique et la suite. C'est un livre qui a été commencé avant le 7 octobre et écrit pendant le génocide.

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0: 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Il est midi. 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
1: Bonjour à toutes, bonjour à tous. Sur les ondes de RGO, vous écoutez l'agenda. Samedi 9 mai, les mutines indigènes, association gardoise d'animation éco-botanique ludique, sensible et immersive, vous donne rendez-vous pour sa prochaine vadrouille botanique, Fleurette de Mégère. Le thème de cette vadrouille, les stéréotypes de genre et la misogynie cachée, se dévoile au travers des légendes, des usages, des noms et de notre histoire grâce à nos plantes indigènes. Explorez les secrets et reconnaissez ces espèces végétales. Rejoignez-les pour un moment convivial et de partage. La rando fera 3 km maximum sans dénivelé. Cette sortie est à prix libre. Si c'est votre première sortie avec l'association Les Mutines Indigènes, eh bien une adhésion de 5€ vous sera demandée. La vadrouille se fait sur inscription auprès de l'association Les Mutines Indigènes. Cette sortie a lieu ce samedi, c'est de 9h30 à 13h au départ de Rousson.
2: Samedi 9 mai, la chorale GNAS Gospel vous convie à un concert exceptionnel dans la salle Louis Aragon à Alès. Dirigée par Fred Lewin, la chorale GNAS Gospel rassemble aujourd'hui près de 80 choristes et musiciens autour d'un répertoire original, vibrant et profondément actuel. Fruit de la rencontre entre deux chœurs, Good News Gospel Corps de Montpellier et Alléluia Singers à Alès, GNAS Gospel propose un gospel vivant et ouvert, mêlant tradition et influence moderne, soul, jazz, blues, funk ou encore R&B. Porté par une énergie collective impressionnante et des arrangements originaux signés Fred Lewin, le chœur invite le public à vivre un moment musical intense, empreint d'émotion, de partage et d'espoir. La chorale GNAS Gospel vous convie à un concert exceptionnel ce samedi à 17h dans la salle Louis Aragon à Alès.
1: Samedi 9 mai, la MOBA, elle, la coopérative musicale de Bagnols-sur-Cèze, reçoit en concert Va-nu-pieds. Il avait un boulot confortable dans la pub, dans les grandes agences parisiennes, puis il décide de tout plaquer, il va se poser dans le métro avec sa guitare et il joue. Tout est parti de là, session après session, toujours un peu plus de monde s'arrête pour l'écouter. La machine se lance, finit le métro, maintenant il retrouve la scène, et pas des moindres, Bataclan, Élysée Montmartre, Reggae Sonska, et les collabs Harrison Stafford du groupe Crandation, Trevor Young de Soja, Flox et bien d'autres, pour ne citer que. En 2016, il retourne dans le métro pour boucler la boucle. En somme, Va-nu-pieds prépare un album pour 2027. Les tarifs sont compris entre 17 et 20 euros pour ce concert. La MOBA, la coopérative musicale de Bagnols-sur-Cèze, reçoit en concert Va-nu-pieds, c'est ce samedi.
2: Samedi 9 et dimanche 10 mai, la Verrerie d'Alès, le pôle national cirque, vous propose de vous lancer dans un parcours de pratique du jonglage au cœur des travaux de la Verrerie. Afin de vous initier à l'art du jonglage ou de perfectionner votre habileté, vous serez encadré par Valentina Santori, artiste associée à la Verrerie, et capturé par Colline Godineau, vidéaste et photographe. Ce stage s'adresse à un public jeune et adolescent, tout niveau, à partir de 8 ans. Le projet Jongler, vous êtes filmé est composé de 6 stages qui seront suivis d'une restitution publique en septembre 2026. La Verrerie d'Alès, le pôle national cirque, vous propose de vous lancer dans un parcours de pratique du jonglage au cœur des travaux de la Verrerie ce samedi et ce dimanche de 14h à 17h.
1: Dimanche 10 mai, les agités du local vous convient à leur assemblée générale à la ferme des Clos d'Uzès, c'est situé à Montaran. À l'ordre du jour, eh bien, les trucs habituels, à savoir le bilan moral, le bilan financier, le rapport d'activité et les perspectives d'avenir. Ce grand moment de rigueur associative sera suivi d'une crêpe. Social Club Party, les agités offrent les crêpes et vous amenez un vinyle. Ensemble, vous mangerez leurs crêpes et écouterez vos galettes. Vous êtes toutes et tous les bienvenus, adhérents comme non-adhérents. Et pour ceux qui le souhaitent, eh bien vous aurez la possibilité d'adhérer sur place. Les agités du local vous convient à leur assemblée générale ce dimanche, c'est à partir de midi. Ça se passe du côté de la ferme des Clos d'Uzès, située à Montaran.
2: Dimanche 10 mai, la Verrerie, le pôle national Cirque Occitanie, présente un terrain d'aventure au City Stade de Brouzen à Alès. Découvrez l'univers de la compagnie De La Praca pour un terrain d'aventure dédié aux danses, à la musique et au cirque. Diversité et reconnaissance en sont les maîtres mots. En mai, fais ce qu'il te plaît. On rappelle que les terrains d'aventure sont entièrement gratuits, accessibles à toutes et à tous, conseillés à partir de 10 ans. Ils ont lieu de 14h à 17h et il n'y a pas de retardataire, alors venez quand vous le voulez. La Verrerie, le pôle national Cirque Occitanie, présente un terrain d'aventure ce dimanche de 14h à 17h au City Stade de Brouzen à Alès.
1: Midi passé de quelques minutes, vous venez d'entendre l'agenda. Vous retrouvez les croisières musicales de Clara Bordarier. On vous souhaite à toutes et tous un excellent week-end. À bientôt. Bye bye.
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Dans le monde moderne du vaudou, autour de toi des terres agonisent, des fétiches pour atteindre la prospérité, la respectabilité.

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Les gestes doux d'une mère. Entends-tu ces chants qui montent au ciel et qui enivrent? Te rappelles-tu le grain des peintures dont la lumière éclate encore à nos yeux? Te rappelles-tu ce corps sur lequel tu as dormi? Comment oublier que Dieu est Dieu et que le bonheur se cueille aux branches éparses de son verger? Comment oublier tout cela, n'est-ce pas mon ami? Ces questions ne cessent de nous dire qu'il fut un temps heureux. Ces questions sont notre mémoire. Il me semble amer ce jour que je vis, ce jour où est mort le poète.

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1: C'est trop facile de se prétendre féministe, d'afficher le 3 gazelles ici et là en tête de liste, de vanter les mérites d'une France plurielle, mettre des blacks, blancs, beurre aux fonctions ministérielles.

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Il est 15h.

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cochon. Est-ce que tu peux comprendre qu'in fine, à vouloir marcher sur les autres, ben on se fait piétiner. On appelle ça la loi du boomerang.

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0: 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Il est 17h.
1: Bonjour à toutes, bonjour à tous. Sur les ondes de RGO, vous écoutez l'agenda. Samedi 9 mai, les mutines indigènes, association gardoise d'animation éco-botanique, ludique, sensible et immersive, vous donne rendez-vous pour sa prochaine vadrouille botanique, Fleurette de Mégère. Le thème de cette vadrouille, les stéréotypes de genre et la misogynie cachée, se dévoile au travers des légendes, des usages, des noms et de notre histoire grâce à nos plantes indigènes. Explorez les secrets et reconnaissez ces espèces végétales. Rejoignez-les pour un moment convivial et de partage. La rando fera 3 km maximum sans dénivelé. Cette sortie est à prix libre. Si c'est votre première sortie avec l'association Les Mutines Indigènes, eh bien une adhésion de 5 euros vous sera demandée. La vadrouille se fait sur inscription auprès de l'association Les Mutines Indigènes. Cette sortie a lieu ce samedi, c'est de 9h30 à 13h au départ de Rousson.
2: Samedi 9 mai, la chorale GNAS Gospel vous convie à un concert exceptionnel dans la salle Louis Aragon à Alès. Dirigée par Fred Lewin, la chorale GNAS Gospel rassemble aujourd'hui près de 80 choristes et musiciens autour d'un répertoire original, vibrant et profondément actuel. Fruit de la rencontre entre deux chœurs, Good News Gospel Corps de Montpellier et Alléluia Singers à Alès. GNAS Gospel propose un gospel vivant et ouvert, mêlant tradition et influence moderne, soul, jazz, blues, funk ou encore R&B. Portés par une énergie collective impressionnante et des arrangements originaux signés Fred Lewin, le chœur invite le public à vivre un moment musical intense, empreint d'émotion, de partage et d'espoir. La chorale GNAS Gospel vous convie à un concert exceptionnel ce samedi à 17h dans la salle Louis Aragon à Alès.
1: 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Il avait un boulot confortable dans la pub, dans les grandes agences parisiennes. Puis il décide de tout plaquer. Il va se poser dans le métro avec sa guitare et il joue. Tout est parti de là. Session après session, toujours un peu plus de monde s'arrête pour l'écouter. La machine se lance, finit le métro. Maintenant, il retrouve la scène. Et pas des moindres, Bataclan, Élysée Montmartre, Reggae Sonska et les collabs Harrison Stafford du groupe Groundation, Trevor Young de Soja, Flox et bien d'autres, pour ne citer qu'eux. En 2016, il retourne dans le métro pour boucler la boucle. En somme, Va-nu-pieds prépare un album pour 2027. Les tarifs sont compris entre 17 et 20 euros pour ce concert. La MOBA, la coopérative musicale de Bagnols-sur-Cèze, reçoit en concert Va-nu-pieds, c'est ce samedi.
2: Samedi 9 et dimanche 10 mai, la Verrerie d'Alès, le pôle national cirque, vous propose de vous lancer dans un parcours de pratique du jonglage au cœur des travaux de la Verrerie. Afin de vous initier à l'art du jonglage ou de perfectionner votre habileté, vous serez encadré par Valentina Santori, artiste associée à la Verrerie, et capturé par Colin Godino, vidéaste et photographe. Ce stage s'adresse à un public jeune et adolescent, tout niveau, à partir de 8 ans. Le projet « Jongler, vous êtes filmé » est composé de 6 stages qui seront suivis d'une restitution publique en septembre 2026. La Verrerie d'Alès, le pôle national cirque, vous propose de vous lancer dans un parcours de pratique du jonglage au cœur des travaux de la Verrerie ce samedi et ce dimanche de 14h à 17h.
1: 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À l'ordre du jour, eh bien, les trucs habituels, à savoir le bilan moral, le bilan financier, le rapport d'activité et les perspectives d'avenir. Ce grand moment de rigueur associative sera suivi d'une crêpe. Social Club Party, les agités offrent les crêpes et vous amenez un vinyle. Ensemble, vous mangerez leurs crêpes et écouterez vos galettes. Vous êtes toutes et tous les bienvenus, adhérents comme non-adhérents. Et pour ceux qui le souhaitent, eh bien, vous aurez la possibilité d'adhérer sur place. Les agités du local vous convient à leur assemblée générale ce dimanche, c'est à partir de midi. Ça se passe du côté de la ferme des Clos d'Uzès, située à Montaran.
2: 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Découvrez l'univers de la compagnie De La Praca pour un terrain d'aventure dédié aux danses, à la musique et au cirque. Diversité et reconnaissance en sont les maîtres mots. En mai, fais ce qu'il te plaît. On rappelle que les terrains d'aventure sont entièrement gratuits, accessibles à toutes et à tous, conseillés à partir de 10 ans. Ils ont lieu de 14h à 17h et il n'y a pas de retardataire, alors venez quand vous le voulez. La Verrerie, le pôle national Cirque Occitanie, présente un terrain d'aventure ce dimanche de 14h à 17h au City Stade de Brouzen à Alès.
1: 17h passées de quelques minutes, vous venez d'entendre l'agenda. Vous allez retrouver l'émission Sur la route des ondes, aujourd'hui consacrée au festival du documentaire de La Salle en Cévennes, qui s'installera eh bien, la semaine prochaine. Ce sera bien évidemment à La Salle. Et au micro, eh bien, c'est Yves Defago qui présente cette émission. Excellente soirée à vous sur nos ondes.

0: vous écoutez Radio Grille Ouverte et vous avez bien raison, sur la route des ondes, eh bien va danser au Festival de La Salle, car c'est la 25e édition du Festival de La Salle, un quart de siècle pour ce Festival international du film documentaire qui va se tenir à La Salle, donc en Cévennes, du 13 au 16 mai. Et j'ai le plaisir d'accueillir deux têtes lassalloises et qui bien faite pour le film documentaire, en l'occurrence Katinka Prak. Bonjour Katinka.
1: Bonjour Yves.
0: Katinka, vous vous occupez plus précisément de la communication, je crois.
1: Absolument.
0: C'est la première année que vous êtes justement dans l'équipe du festival.
1: C'est ça.
0: Tout comme Nicolas Boll, bonjour.
2: Bonjour Yves.
0: Coordinateur de cette édition. Mais vous travaillez en binôme, Nicolas.
2: Absolument, je travaille avec Lila Fourchard, qui est alésienne. Et nous sommes, pareil, hein, tous les deux, première édition sur celui de La Salle, mais ancien festivalier et très heureux d'arriver ici.
0: Tous les deux, vous connaissiez déjà le festival de La Salle, Katinka ?
1: Oh oui, et quelle réputation.
0: Oui. Alors, j'aimerais d'abord, de manière à ce qu'on se connaisse mieux, que vous m'expliquiez vos relations avec le film documentaire. Nicolas, vous avez travaillé au festival de Lussas.
2: Absolument, ça fait 20 ans, pour aller vite, que je travaille dans le cinéma documentaire. Et depuis une dizaine d'années, aux états généraux du film documentaire, où j'ai assuré la coordination générale du festival. En parallèle, et quand j'en ai le temps, je réalise des films. En tout cas, le dernier date d'il y a 4 ans maintenant. Et oui, j'ai une relation très privilégiée avec le cinéma documentaire. J'ai fait un premier master il y a de cela un peu plus de 20 ans maintenant. Et donc, voilà, l'histoire me poursuit et je crois que c'est mon univers, hein, on peut le dire comme ça.
0: Oui, c'est peut-être pas l'histoire qui vous poursuit, c'est peut-être vous qui poursuivez
2: histoire. Je crois que c'est ça, oui, absolument.
0: Katinka, et vous, et le documentaire, le cinéma documentaire ?
1: Ben moi, je flirte avec le documentaire aussi depuis un sacré moment. J'ai découvert la plateforme Tank qui m'a subjuguée dès que je l'ai rencontrée. Et puis, j'ai fait une licence de philosophie et puis ensuite un master à l'ENSAV à Toulouse. Enfin, je suis en train. Et donc le cinéma, je m'en rapproche de plus en plus.
0: Bon, bienvenue dans ce monde-là, merci. En l'occurrence.
1: Merci.
0: Cette édition s'intitule « Sur quel pied danser ?». Chaque année, on le sait, le Festival de La Salle donne un titre à son édition. Et effectivement, « Sur quel pied danser ?», l'édito du président de l'équipe, Jean-François Nau, nouveau président après Laurence Barraud, qui est toujours, je crois, oui, au bureau du festival, eh bien, s'interroge justement dans quel monde vivons-nous ? Dans quel monde dansons-nous ? C'est un peu cela, Nicolas.
2: Oui, c'était l'idée. En fait, c'est toujours une belle bataille des idées au moment de choisir le nom, enfin le thème du festival, qui n'est pas forcément relié à la programmation, hein, parce que c'est vrai que sur quel pied danser, on se dit, est-ce qu'on va avoir plein de films sur la danse ?
0: Il y en a un.
2: Il y en a un, exactement, dont on parlera, j'espère.
0: Deux, me fait signe Katinka.
2: Deux.
1: Je compte le boxeur chancelant.
2: Ah, mais oui, bien sûr. Il y a un peu de danse sur un ring.
0: Sur un ring.
2: Donc oui, sur quel pied danser, c'était vraiment l'idée de figurer... À la fois, la question du réel, en fait, la manière dont on l'aborde, c'est-à-dire qu'on peut l'aborder d'un point de vue journalistique. Et aujourd'hui, on ne va pas rentrer dans ce débat, mais il y a des manières d'aborder le journalisme qui sont, on va dire, biaisées, pour le dire comme ça. Voilà, il y a un certain rapport qui est sorti, qui va sortir dans pas longtemps à ce sujet.
0: Oui.
2: Et puis le documentaire, lui, il est effectivement là pour prendre... davantage le temps de l'immersion, parce que on en parlait à midi avec Katinka. Qu'est-ce qui distingue le journaliste du documentaire ? À mon sens, c'est le passage du statut de témoin au statut de personnage. Et donc, pour qu'un personnage secret, qu'il soit issu du réel ou de la fiction, eh bien, il faut le temps de le figurer, et pas seulement par ce qu'il dit, mais aussi par ce qu'il fait et par ce qui lui échappe, en fait. Et moi, je pense que le documentaire, il va chercher à travailler l'ensemble du non-verbal, tout ce qui n'est pas dit et tout ce qui est signifiant. Voilà. Et donc, le sur quel pied danser, c'était un peu cette question-là autour de, quand on voit des images, à quoi elles correspondent, qu'est-ce qu'elles nous disent. Et c'est Jean-François Nau qui l'a écrit, parce que Jean-François est nouveau président et je lui tire mon chapeau et un grand merci, parce qu'il a énormément œuvré, ainsi que tout le CA de Champ contre Champ, pour réaliser cette édition avec nous.
0: Chant contre chant étant l'association qui gère le festival. Parce que parfois, on confond Festival de la Salle, Doc Seven, Chant contre chant.
2: Ouais, exactement. C'est toujours... les associations, elles ont des noms. Et puis derrière, il y a des noms plus, on va dire, publics, commerciaux. Et Doc Seven, effectivement, le festival est beaucoup plus connu avec le nom Doc Seven que Chant contre chant.
0: Nicolas Boll, vous rendez hommage au président et à son édito, mais j'aimerais rendre hommage à votre éditorial sur 3 pages, Sortir de la sidération, car là, il y a effectivement une explication très complète, très concrète de ce que va être cette 25e édition. Vous avez souhaité présenter quasiment chaque section, voire même chaque film.
2: Et oui, au final, on a 32 films cette année dans la programmation et j'ai commencé cet exercice d'écriture qui m'a pris un petit temps et j'ai commencé à parler d'une dizaine, douzaine de films et puis ça venait. Puis j'avais des choses à dire ou des choses les films, j'avais envie de les présenter tous finalement. Et donc, en effet, chaque paragraphe de cet éditorial ramène à nos sections qui est une manière de lire le festival, donc la sélection générale. La rétrospective consacrée à Denis Gerbrandt. Bon, je vais peut-être pas énoncer toutes les programmations maintenant, mais voilà, l'idée c'était qu'en effet, le point commun, après coup, a posteriori, que j'ai trouvé à l'ensemble de notre programmation, c'est qu'en effet, elle essayait de rendre grâce à ce qu'est le réel dans sa complexité et dans la manière dont on peut rencontrer des êtres qui nous parlent de ce qu'ils vivent. Et ça, je trouvais que dans des temps comme ça, où effectivement la sidération nous domine et nous paralyse parfois, mais là, ces films-là, ils nous laissent le temps de penser. Alors, moi, souvent, je suis un peu, j'ai l'impression qu'on se bat un peu contre des moulins avant par rapport au fait qu'on trouve parfois que le documentaire est trop lent, pas assez spectaculaire. Mais en réalité, ce qui se passe à l'intérieur, ça ressemble beaucoup plus à la vie. C'est-à-dire que nos vies, elles sont pas spectaculaires forcément. Mais par contre, ce qui s'y passe à l'intérieur, c'est très signifiant. Enfin, pour nous. Et du coup, moi, je trouve des échos dans tous les films qu'on a sélectionnés. Je trouve beaucoup d'échos à ce qui nous meut intérieurement.
0: Nicolas Boll, vous parliez de la complexité du réel. Cette complexité est également associée à la beauté de ce réel. Parfois également à son horreur, Catherine Caprac.
1: À son horreur, oui.
0: Il y a horreur et beauté.
1: Ben, le sublime et le grotesque vont de pair, hein, il me semble.
0: Et ça se retrouve dans la programmation de cette édition. Nicolas, je vois que Katinka vous fait signe de reprendre.
2: Non, mais c'est parce que, en fait, on n'a pas eu le temps. Tout le monde n'a pas eu le temps de voir tous les films. Donc
0: d'accord.
2: C'est vrai que, mais c'est vrai que oui, par
0: alors,
2: rapport.
0: Alors, toute l'équipe voit tous les films.
2: Il y a un comité de sélection.
0: Hein, ouais. On essaye.
1: Ah oui, pour la sélection, vous voulez dire.
2: Oui, il y a un comité de sélection de 5 personnes qui voit à peu près tous les films, entre 100 et 150 films.
0: D'accord.
2: Et après, l'équipe qui vient travailler sur le festival, qui arrive un petit peu plus tard, a un petit peu le temps de voir quelques films, mais pas tous, même si tu en as vu certains, Katinka. Mais...
1: Oui, oui, j'ai eu quelques trucs en tête à vous délivrer.
0: Oui, et surtout que vous serez notre courroie de transmission pour les émissions que nous effectuerons pendant 3 jours au moment du festival, sur la place centrale.
1: Votre phare dans la nuit, c'est moi.
2: Et sur la beauté et l'horreur, oui, moi je pense à des images du film Forêt Rouge qui se passe sur le terrain de lutte de Notre-Dame-des-Landes, donc l'aéroport abandonné. On a décidé d'en faire une mini-programmation de 2 films qui se répondent en écho, Forêt Rouge et Retour vers nos futurs. Et dans Forêt Rouge, oui, il y a des images à la fois très fortes, très dramatiques de charges policières, de résistance aussi, et puis des échappées poétiques du piano dans la nuit, des cabanes qui sont construites ou reconstruites à la faveur d'un mouvement de ferveur et vraiment de résistance. Donc oui, je crois que ça parle de ça aussi. Et puis après, de combats très intimes, dans des films beaucoup plus... moins grandioses, on va dire. Dont le théâtre, en tout cas, est moins grandiose. Je peux évoquer, par exemple, le centre pour les femmes à Bruxelles, dans le film Petit petits remparts, ou un pays de papier qui se passe notamment dans un huis clos, une avocate qui défend les mineurs non accompagnés. Donc dans chaque circonstance de la vie, il y a de la beauté et il y a aussi toute l'horreur potentielle de l'injustice qui est derrière.
0: Cette injustice, précisément, on l'entend en creux dans Un pays de papier, dont on écoute de suite la bande-annonce, ou plus exactement un extrait.
3: Alors, là je vais lire la lettre que le département t'a donnée, pour comprendre un peu pourquoi ils disent que tu peux pas rester comme mineur. Donc tu as un passeport, authentifié, avec ta photo, ta date de naissance, mais c'est pas suffisant pour le département.
4: Ils ont vérifié mon passeport, ils ont dit que mon conforme. Passeport est bon.
3: D'accord.
4: Dès que j'avais fini l'entretien, la dame m'a dit directement que je suis pas mineur sur le coup.
3: Direct.
4: Oui.
3: Dès l'entretien.
4: Dès l'entretien.
3: Au bout de 15 minutes.
4: Non, dès qu'on a fini l'entretien, elle me dit directement que je suis pas mineur. Que même si j'ai mon passeport, ça ne veut pas dire que je suis mineur, que moi je suis grand.
0: Donc un extrait de Pays de papier, un film de Marion Beau qui sera donc en principe présente, mais en visioconférence.
2: Exactement. Ouais. C'est un des deux seuls films où les réalisateurs et réalisatrices seront en visioconférence pour des raisons de disponibilité. Sinon, pour tous les autres films, les réalisateurs et actrices seront là à la salle.
0: Alors ce film, Pays de papier, fait partie, non pas de ce que j'appelais improprement une rétrospective, mais de la sélection générale. Et vous avez tout à l'heure, Nicolas, parlé de Denis Gerbrandt, documentariste, peut-être grand documentariste pour les gens qui connaissent bien le cinéma documentaire, mais peu connu du grand public par contre. Qui est Denis Gerbrandt ?
2: Oui, ça m'a étonné qu'il soit peu connu, mais effectivement, alors Denis Gerbrandt, c'est un donc réalisateur.
0: Mais quand on a travaillé à l'USA, c'est sûr qu'il est très connu. Oui.
2: Réalisateur, chef opérateur aussi. Et alors, ce qui m'intéresse dans son cinéma, c'est une certaine veine sociale et aussi une manière de filmer les hommes et les femmes dans un rapport. Comment dirais-je, dans un rapport assez frontal, assez direct de conversation. En fait, moi, ce qui me marque beaucoup dans ces films, c'est qu'il est avec les gens. C'est-à-dire qu'il y a souvent, quand on est soi-même réalisateur, on sent cette difficulté à passer du temps, justement, avec les gens, pour non pas faire oublier la caméra, comme on dit souvent, mais faire en sorte que la caméra, elle soit un pont entre les personnes qu'on filme et la personne qui filme.
0: Oui, parce qu'il répond, il y a un dialogue parfois entre, effectivement, les personnes qu'il filme et lui, le réalisateur.
2: Oui, il le fait de manière extrêmement fluide et on pourrait penser d'ailleurs que ça se rapproche justement d'une forme de journalisme dans le sens qu'on voit aujourd'hui de manière très quotidienne, de gens qui vont faire des reportages. Et je pense que c'est ce qui le distingue dans la démarche, c'est vraiment le temps qu'il y passe. Donc, par exemple, dans Et la vie, qui est un film qu'il a tourné sur un peu plus d'une année quand il fait un tour de France. Donc, ça, c'est un film qui date des années qui date de 90 ou 91, je crois. C'est vraiment un film dans lequel il prend ce temps-là de rencontrer les gens et de. Alors, on sent bien que derrière lui, il a sa manière, certainement. En tout cas. Très certainement, il a envie de faire avancer la discussion vers un endroit, mais il laisse vraiment cet espace à la rencontre et à l'altérité. Ça se ressent aussi beaucoup avec Malais en son exil, quand il filme cette personne, ce Malien avec qui il est ami. Ben, moi, je sens qu'on a vraiment toute la richesse et la diversité des personnes qui filment dans son cinéma, et moi ça, voilà, j'avais envie de lui rendre hommage et qu'il peut venir pendant tout le festival, donc ça nous fait un grand honneur qu'il soit là. Il a fait à peu près 30 ou 40 films dans sa carrière, on n'en montre que 5 parce qu'on a des problématiques de place, on ne peut pas montrer beaucoup, beaucoup de films.
0: Vous montrez du premier Un printemps de Square jusqu'au dernier La colline, qu'il a co-réalisé avec Lina Tsirimova.
2: C'est ça. Et Un printemps de Square, par exemple, c'est un des films. Alors, pour la petite anecdote, j'ai discuté un peu avec lui, avec Denis, sur le processus de sélection. Au départ, on avait pensé à un autre film, enfin deux autres films, en fait, au début des années 80, qu'il a réalisé. Et puis, en discutant avec lui, il me dit, mais revoyez quand même Un printemps de Square, parce que c'était son tout premier film qu'il a fait, donc il devait avoir à peine à peu près 30 ans. Et effectivement, ce film charrie des questions d'identité, des questions qui, moi je trouve, traversent l'ensemble de son œuvre sur la question de la place qu'on a dans la société,
0: Des questions très actuelles.
2: Qui sont des questions universelles, en fait. Mmh. Et dans une manière vraiment très, très simple et très fluide. Enfin, moi, ce qui me marque, c'est ça, c'est que c'est un cinéma qui est accessible à tout le monde et en même temps, qui a aussi une profondeur. C'est-à-dire qu'on peut le lire à plusieurs endroits, à plusieurs degrés. On verra dans La République, par exemple, un film qui fait sur l'avenue de la République avenue de la République à Marseille, qui, en amont de la capitale de la culture en 2013, a été requalifié, comme on dit dans le jargon architectural, donc gentrifié, hein, pour aller vite. Et donc, il rencontre des personnes qui vivent là parfois depuis 20, 30, 40 ans. Et c'est aussi tout le phrasé des gens qui est respecté dans le sens, dans la diversité de du phrasé des personnes, de la manière dont elles s'expriment, des silences. On entend les gens penser parfois dans ces films. Moi, c'est ça que je trouve très beau.
0: Nicolas, ce que vous dites à propos de Denis Garbrandt, de son regard du temps qu'il passe, finalement, c'est quand même, je dirais, un point commun du documentaire. Les documentaristes prennent du temps avec le sujet, avec les gens avec qui ils sont. Il y a une immersion dans le contexte auprès des personnes. Ce n'est pas du reportage, précisément. On est là, c'est un autre cinéma.
2: Oui, c'est même, ça appartient au genre du cinéma et non pas du journalisme. Et c'est pour ça qu'il n'est en rien utile d'opposer le journalisme et le documentaire. C'est juste deux manières d'approcher le réel. Et que, je pense que le documentaire, pour moi, il va chercher ce que ne dit pas le journaliste et ce que ne peut pas dire le journaliste, puisque souvent, c'est ce que les personnes, donc les personnages, ne savent même pas qu'elles disent. C'est-à-dire que le travail du réalisateur ou de la réalisatrice, c'est d'aller filmer des choses qui échappent aux personnes. C'est pour ça qu'on peut signer tous les contrats de droit à l'image qu'on veut. En fait, en réalité, c'est un contrat de confiance qui se passe entre une personne qui filme et une personne qui se fait filmer. C'est qu'en fait, on sait qu'on va, dans le documentaire, on va laisser échapper des choses dans le non-verbal, dans les manières de dire, de faire, et que c'est ça qui va raconter la personne bien plus que les mots. Par exemple, là, j'arrête pas de parler, mais en fait, c'est en passant du temps avec moi qu'on découvrirait. Voilà. C'est ça que je veux dire dans l'analogie, c'est-à-dire que la parole, elle dit des choses, mais l'ensemble du reste dit autre chose, et c'est pour ça que le montage est si long, parce que parfois, il y a des moments extrêmement signifiants, mais qui passent complètement inaperçus. Et voilà, une petite parenthèse, moi j'ai fait deux films, mais plutôt pour la télévision, et dans le dérush, donc ce qu'on appelle le dérush dans le jargon technique, c'est regarder l'ensemble de ce qui a été tourné, souvent à la télé, parce qu'on va vite et qu'on a peu de temps de montage, on va écouter ce qui se dit. Et donc on passe assez vite tous les moments où il ne se dit pas grand-chose. Et parfois, on est là à se faire, un œuf à la coque, et puis pendant les trois minutes où on attend qu'il soit prêt, il se passe quelque chose, il peut se passer un silence. Tiens, d'un coup, il y a une réminiscence, il y a un regard qui se perd dans le vague. Et ce silence-là est beaucoup plus signifiant parce que les gens, les spectateurs et spectatrices, remplissent ce silence de leur propre imaginaire.
0: Il y a un film comme La Colline, précisément, qui se passe dans un cadre particulièrement spectaculaire, à savoir une déchetterie en Kirghizie, où Denis Garbrandt s'est rendu en compagnie donc de Lina Smirova, qui... elle interprète et la co-réalisatrice. Et là, effectivement, ce serait intéressant si ce même sujet avait été approché par un reportage, parce que je pense qu'on aurait pu sentir la différence entre le travail d'immersion, de lenteur que Denis Garbrandt et sa co-réalisatrice ont pris, et en même temps, comme vous venez très bien de le décrire, Nicolas, comment un reportage aurait été obligé d'aller très vite pour montrer l'essentiel et peut-être le plus spectaculaire. On écoute la bande-annonce.
5: Вот рота полегла, танки ходят, утюжат. Это никто не видел, это никто не знает. Это не вот, это надо увидеть. Если бы кто-нибудь вот в тот момент бы заснял, там вот так вот, люди бегут, тут взрыв. Вот такая каша. Утром я встал, контуженный был. Мне это землей ударило. Я выключился. Утром очухался, я встал. Что кровь, что земля одного цвета было.
0: Vous écoutez Sur la route des ondes sur Radio Grille Ouverte et nous parlons avec Nicolas Boll et Catherine Caprec de la 25e édition du film documentaire, du festival du film documentaire de la salle en Cévennes. C'est important ce en Cévennes qui se tient du 13 au 16 mai et où Radio Grille Ouverte, comme les années précédentes, sera évidemment présente. Nous avons évoqué Denis Gerbrandt, la rétrospective que le festival lui consacre. On est passé assez rapidement sur les 13 films, je crois, de la sélection générale. Et Nicolas et Katinka, vous avez souhaité mettre en avant cette année 3 avant-premières qui étaient un petit peu noyées généralement avant dans la sélection générale. Pourquoi ce choix de cette mise en avant, Katinka, Nicolas ? Ah, Nicolas.
2: C'est un choix qui est un peu, comment le dire, stratégique dans le sens où la vie des festivals, vous connaissez bien, il y a des avant-premières, il y a des compétitions, parfois saines entre festivals, et les avant-premières sont, en tout cas, certains des réalisateurs et réalisatrices qui ont des films un peu connus attendent des avant-premières dans des festivals de premier ordre. La salle n'est pas un festival de premier ordre, il n'y a aucun problème à le dire d'ailleurs, puisque ce n'est pas forcément son objectif. Et donc quand on est en phase de festivals comme le FID à Marseille, s'agissant du documentaire, ou le Cinéma du Réel, ou Vision du Réel en Suisse, forcément on ne peut pas avoir certains films, mais ça me tenait à cœur quand même pour cette première année de remettre en avant justement des avant-premières qu'on aurait pu faire. Et donc les 3 qu'on propose... c'est en plus 3 films vraiment très très très actuels, hélas, qui témoignent d'une réalité vraiment très difficile. Collapse d'Anat Evans se passe après le 7 octobre, donc à la frontière entre Israël et Gaza, et c'est à la fois le témoignage et en même temps la discussion entre la réalisatrice Anat Evans qui a vécu et grandi dans un kibbutz. Le même type de kibbutz que celui qui a été attaqué par le Hamas le 7 octobre, et qui discute avec un ami israélien qui habite à Paris, qui sera d'ailleurs à la salle, qui va venir pour présenter le film, et qui parle de sa position de femme israélienne de gauche qui n'a jamais eu qu'un seul habitat et qu'un seul lieu de vie, c'est Israël, et qui se désespère absolument de voir ce qui se passe et de ce qu'elle entend et de ce qu'elle voit tout proche à la frontière et le génocide qui a été ensuite lancé après le 7 octobre. Donc ça, c'est un film très très très fort filmiquement en parlant.
0: Que l'on peut peut-être mettre un peu en miroir d'un film qui est sorti récemment sur les écrans, Holding Layat, qui est précisément le récit de la tentative de faire sortir de Gaza une des otages, Layat, précisément, par sa famille, qui est une famille de gauche et qui s'oppose au gouvernement Netanyahou.
2: Voilà, oui. Bah ça, c'est, en tout cas, c'est très clair dans le film et assez fort. Et c'est surtout qu'elle utilise les moyens du cinéma pour essayer de faire passer toute l'horreur à laquelle sont confrontés effectivement les gens qui ne sont pas d'accord avec ce gouvernement et qui pour autant ont bien le droit de vivre dans le pays où ils vivent. L'autre film, c'est All My Sisters, qui est un film qu'on fait en partenariat aussi avec Cineco. Donc ce sera
0: le prestataire technique.
2: Exactement. Mais qui est aussi exploitant d'une des salles de la salle à l'année. Oui. Et donc cette avant-première, on l'a fait le jour de l'ouverture, le mercredi 13 au soir. Et c'est un film qui se passe en Iran. Et c'est un homme qui filme ses 3 nièces sur une douzaine d'années. Donc on les voit très très jeunes, à 6-7 ans, jusqu'à leur vingtaine, après l'émergence du mouvement Femmes, Vie, Liberté. Et c'est là aussi, hélas, très très actuel, la répression sanglante qui s'est passée au mois de janvier, juste avant la guerre déclenchée, fin février. Mais en janvier, il y a une répression sanglante en Iran. Et voilà, il y a tout ça en hors-champ,
0: finalement. On parle de 7000 à 30000 décès.
2: C'est ça, en l'espace de quelques jours.
0: Et donc là, compter que les exécutions sommaires se poursuivent actuellement.
2: Bien sûr. Et tout est filmé en hors-champ. À l'intérieur, c'est un film de huis clos. mais qui montre, il y a toujours quelque chose d'assez fascinant dans le cinéma de fiction. Par exemple, on a ça avec, alors je suis sûr que là, sur le moment, je ne vais pas me rappeler du nom du réalisateur, Before Sunrise, Before Sunset, Boyhood, un réalisateur américain.
0: Richard Linklater.
2: Merci, Richard Linklater. Merci Yves. Voilà, quand il fait Boyhood, il filme Ethan Hawke pendant 15 ans. Bon, là, il y a ce principe-là, c'est-à-dire qu'on voit ces jeunes filles grandir et du coup s'affirmer.

0: On parle quand même rapidement. Tango sin miedo, c'est pareil, un film vraiment qui sort tout juste là, qui est vraiment sur la fin, de Luz Balagna, qui
1: correspond au titre du festival cette année. Sur quel pied danser?
0: Et ben voilà.
2: Oui.
1: Katinka. Hein,
2: c'est... Mais c'est merveilleux. Et puis cette réalisatrice l'est tout autant.
0: Et oui, c'est à ce film-là que je pensais effectivement quand on pensait à Sur quel pied danser. Et Luz, qui est une réalisatrice qui habite à la salle et qui finit tout juste son film. Et donc c'est les formes du tango contemporain en Argentine, donc ça explore ces formes du tango contemporain et la manière dont le tango, qui a une inscription, on va dire, culturelle très forte en Argentine, mais qui a pu être utilisé à des fins politiques. Donc c'est notamment perçu sur la dictature de la fin des années 70 en Argentine, où il est, en tout cas, Luz, dans son film, témoigne de ça, de dire que c'était pas impossible que le tango ait couvert les cris des opposants qui étaient torturés. Donc là, on parle vraiment d'une musique qui peut être instrumentalisée à des fins politiques, et qu'aujourd'hui, le tango, vu de manière totalement différente du tango traditionnel qui est aujourd'hui joué et interprété en Argentine aujourd'hui, qui est un vecteur de résistance à l'oppression de ce sinistre personnage, Javier Milei, qui brandit des tronçonneuses en disant qu'il va couper et tronçonner le budget de la culture et des médias. Et voilà, et c'est une manière de résister contre cette forme de barbarie et de sidération à laquelle on assiste en dehors de chez nous, mais aussi un peu chez nous maintenant.
1: Alors vous le présentez en projection test, en screen test, comme on le faisait jadis à Hollywood.
0: Absolument, c'est un screen test, parce que je pense que ce film a vocation à tourner. Alors précisément pour la raison pour laquelle que j'ai évoqué tout à l'heure, c'est une projection test qui fait qu'une avant-première mondiale sera possible dans un autre festival pour ce film.
1: Nicolas Boll, Katinka Prog, avant de parler du Focus Québec, on va écouter une bande-annonce de l'un des films qui sera présenté et porté bien sûr par notre ami Guillaume Brouillet, en l'occurrence Où vas-tu, Coyote ?
3: Estoy en el desierto, sin agua. Necesito que me ayude.
4: Don Eli, informe del sodicho que vamos buscando, por favor.
5: Nosotros, el Grupo de Águilas del Desierto, ayudamos a buscar personas desaparecidas y restos de migrantes que perdieron la vida intentando cruzar la frontera de México con Estados Unidos.
4: En el agua está una bolsa negra.
5: Sí, es un cuerpo. Están tirados en medio del desierto, que prácticamente es un cementerio toda la frontera.
6: ¿Están lejos los opilotes ahí?
7: Es imposible de dejar de pensar en un cuerpo. En mi mente, ¿cómo voy a poder alejar de mi mente esa imagen que yo vi?
5: ¿Cuántas más personas van a cruzar? ¿Cuántas más van a morir?
8: ¡Alguien necesita agua!
1: Et oui, c'est une tradition maintenant que le Québec soit présent à la salle lors du festival, avec notamment Richard Brouillette, qui a été longtemps le porteur effectivement de cette parole québécoise. Et ce film, en fait, on entend parler espagnol, mais c'est un film québécois de Jonas Malak. Mais où vas-tu, Coyote ? C'est l'histoire de ces hommes et de ces femmes qui, bénévoles, recherchent les hommes et les femmes égarés dans le désert entre Mexique et États-Unis.
0: C'est ça. Trois films assez puissants cette année, hein, dans le Focus Québec. Dans la forêt, qui est aussi une toute autre proposition, qui part aussi à la recherche des êtres vivants et pas forcément humains de la forêt, par Pascal Ferland. Et puis Shifting Baselines aussi, pour citer les trois. Je profite vraiment du temps que j'ai pour faire un énorme merci et un clin d'œil aussi affectueux à Guillaume Brouillet et Richard Brouillette. Alors, moi, quand j'ai découvert ça, j'ai trouvé ça vraiment très marrant. Guillaume Brouillet, Richard Brouillette. Guillaume, qui a coordonné le festival pendant des années et qui, cette année encore, a vraiment donné un gros coup de main avec aussi Lila, Luna et Marianne sur la programmation.

0: programmation du Focus Québec. Et en effet, c'est la 12e édition du Focus Québec. Guillaume y est très attaché. Et un gros merci à Richard aussi, Brouillette, qui a identifié des films et qui a vraiment fait un travail entièrement bénévole pour faire vivre le cinéma documentaire québécois à la salle. On en est très fiers. Et donc, voilà, merci à eux deux, parce que vraiment, ça continue grâce à eux, cette histoire.
1: Alors, on va rester dans le continent nord-américain avec l'hommage que vous rendez à Frédéric Wiseman. Katinka Prak, peut-être je pourrais vous donner la parole, parce que c'est, finalement je la donne tout le temps à Nicolas. Hein. Après, on va m'accuser d'être misogyne.
2: Hein. Et sexiste. Voilà. Oui, et ben, alors un hommage à Frédéric Wiseman. On a la chance d'avoir Zachary Baquet, qui est un enseignant-chercheur à l'Université de Toulouse, et qui va pouvoir intervenir et expliquer le parcours de Wiseman et puis son importance et sa résonance dans le cinéma documentaire.
1: Alors, qui était ? Parce que Frédéric Wiseman est décédé il y a 2 mois, à peu près, je crois que c'est le mois de février.
0: 16 février,
1: oui. 16 février, Nicolas Boll s'en souvient, parce que je pense que c'est quelqu'un qui vous a marqué, que vous avez peut-être rencontré une fois à l'USAS ou...
0: Non, hélas, je ne l'ai jamais rencontré. Non, le 16 février, c'est les 50 ans d'une amie, et je me rappelle, parce que c'est une amie très chère qui avait 50 ans ce jour-là, et Frédéric Wiseman est décédé ce jour-là.
1: Parce que comme Frédéric Wiseman était un Américain qui aimait francophile, voilà.
2: Peut-être qu'il se caractérise par son cinéma qui est non-interventionniste, on pourrait dire. Et puis, je sais qu'il y a un gros travail sur le montage, chez lui, enfin, de ce qu'on raconte, il fait ses films au montage et il se promène dans toutes sortes d'institutions. Moi, j'ai eu l'occasion de voir Juvenile Court, qui est un autre film dans lequel il voit en fait des cas très particuliers, des adolescentes qui ont subi des abus, des juges qui sont un petit peu, disons, de marbre, mais qui essaient de rester justes. Et tout ça est assez captivant, vraiment.
1: Et là, vous avez choisi... Alors, j'espérais voir plusieurs films de Frédéric Wiseman. J'avoue être un tout petit peu déçu, je vous le dis très franchement.
2: On est tous frustrés.
1: Oui, d'accord, tout le monde est frustré, car il n'y aura qu'un seul film, Law and Order, l'un des plus célèbres et l'un des plus anciens de Frédéric Wiseman. Et on s'écoute précisément la bande-annonce de Law and Order.
3: Resist. Honk your cutie, you can't. The hell do you think you are, anyhow? Fucking one of our officers.
4: Huh? You ready to calm down? Okay.
5: Don't put your handcuffs on her feet.
4: Yeah.
5: What's your name? Hmm? Can't talk?
3: Where's the bellboy?
5: Why can't you talk?
3: Where's the bellboy? Huh?
5: Let's go, Jeff.
6: Please, I'm telling you. I can't talk with you.
3: I'm telling you, Gail.
6: I said, I'll tell you.
3: You want to talk with one of our boys. Do you understand that now?
6: Yes, sir.
5: So.
6: Okay, I'm not trying to fight back. Sir, I'm not trying to play back. I just want
5: you to kick every door.
6: Choke me no more.
5: You're not being choked.
6: Don't choke me no more.
5: You're trying to treat you nice, that's all.
6: No, but he was choking me.
5: Well, he wasn't choking, you're imagining.
6: But I feel like I'm trying to me in another guy.
5: Okay, let's get
3: tell you what, really.
6: Well, you have
3: all
6: to tell me
3: because... All you got to come to the room, quarter price, that's all it takes, baby.
6: No, but you got naked, tore all his clothes off, and I wouldn't come. Yes, you did too,
3: that was
6: sir.
3: That's stipulation, my underwear.
6: That's why my clothes now, because I wouldn't go in there. That's why he got mad, because I wouldn't. I just stood to the door. I felt his cup, and I stood to the door.
3: Baby, I've busted better looking girls than you for a long time.
6: Yeah,
3: I'll tell you that.
6: But not you. He got all the officers say, but that's the guy's truth.
3: Yeah.
6: That's the guy's truth.
7: I'm getting him right now. He'll be here.
6: I never, this is one thing they always told me, you can go in the room if he's naked. And I never did go in the room. I mean, I just stood to the door and I would put on my clothes and he kept saying, well, come on in. And he, I said, well, why don't you put yours on? He pulled his clothes off and got in the bed, you know. But I wouldn't go in there.
5: You wouldn't.
1: Voilà, c'était donc un extrait de cet hommage à Frederick Wiseman que rendra, bon, de manière modeste, certes, la 25e édition du Festival documentaire de La Salle à Frederick Wiseman. Bon, il y a encore plein de choses, mais on ne va pas tout raconter aujourd'hui. Il y a plein d'autres films qui seront présents, des réalisateurs, parce que de nombreux réalisateurs et réalisatrices seront présents, n'est-ce pas, Katinka ?
2: Oui, une trentaine d'invités, donc ça, on a beaucoup de chance, qui sont hébergés chez des bénévoles. En tout cas chez la Salois, la Saloise. Et donc ça, c'est vraiment une grande, grande chance.
1: Est-ce que ce festival pourrait marcher, pourrait fonctionner sans l'apport des bénévoles ?
2: Absolument pas. Parce que je pense que, enfin, de ce que j'ai compris, le festival est financé à hauteur de 50%, enfin, autofinancé à hauteur de 50%. Et donc ça, c'est grâce aux contributions d'une mobilisation générale, en fait.
1: J'ai pas voulu parler de l'état des finances du festival, mais je sais que c'est un peu difficile. Hein. Voilà. Il y a eu l'an dernier, à la même époque, il y avait effectivement un appel à participation. Oui.
0: Alors après cette année, on a bon pour c'est pas positif, mais on a un maintien des subventions. Donc bon, on remercie ce maintien de la part de la région, le département aussi du Gard et la DRAC. Et aussi la mairie de La Salle donc sous la, c'était avant les élections municipales, donc de Henri Delatour qui a lui aussi participé à l'émergence du festival de La Salle et Law and Order dont on a entendu tout à l'heure l'extrait a été programmé lors de la toute première édition du festival en 2002, donc c'est aussi un clin d'œil, un hommage autant à Frederick Wiseman que aussi au festival,
1: à l'équipe fondatrice, voilà,
0: exactement, pour aussi les remercier de ça. Et oui, peut-être si j'ai un mot sur le reste de la programmation, il y a 32 films, mais il y a aussi deux événements plutôt orientés spectacle vivant. Et moi, ça me tient à cœur personnellement qu'on puisse mélanger aussi sur un festival de cinéma documentaire les formes d'art documentaire. Moi, dans un monde idéal, j'aimerais faire un festival des arts documentaires. Donc, il y aurait du théâtre, de la danse, des installations, de la photographie. Voilà, il me faudrait un peu plus de moyens, mais j'aimerais beaucoup.
1: Et peut-être une grande salle comme celle du cratère, une fois qu'elle sera rénovée.
0: Ce serait bien. Et donc, il y a deux événements, je vais essayer d'aller vite. Un ciné-concert qui sera en ouverture le mercredi 13 mai. Un ciné-concert qui s'appelle Nos futures vacances et qui prend pour appui les images d'archives amateurs du fonds Jean Vigo, qui est l'Institut Jean Vigo, qui est à Perpignan. Et ce sont les premières images tournées par des amateurs et amatrices dans les années 30, donc juste après 36 et les premiers congés payés. D'accord. Donc c'est un hommage aux 90 ans des congés payés sur une partition musicale de deux musiciens électro-punk, poésie électro-punk, sur des images donc projetées sans le son, hein, muette, voilà, de l'Institut Jean Vigo. Et en clôture, le samedi 16 mai à 21h, un spectacle de théâtre documentaire que j'ai eu la chance de voir à l'USAS, mais pas pendant le festival, en dehors, interprété par Olivier Bertrand, qui fut journaliste et qui est maintenant sur scène. Et ce spectacle s'appelle Les Imprudents, et ça raconte l'histoire de la colonie Bir Hakeim, qui est une colonie de maquisards qui sont passés par La Salle et les Cévennes pour monter jusqu'à la Bastide de Virac, qui est un petit village en Ardèche. Et l'histoire que raconte Olivier Bertrand, c'est l'histoire de la résistance pendant la Seconde Guerre mondiale. Un hameau de la Bastide de Virac a été décimé par les forces allemandes comme une sorte de mini Oradour-sur-Glane. Il y a 17 habitants qui ont été fusillés. Et il y a un corps qui a été retrouvé à cette époque-là, inconnu. Ils ne savaient pas qui c'était. Et Olivier Bertrand, dans ce spectacle, dévoile l'identité de cette personne. Et ce faisant, c'est un prétexte pour raconter l'histoire de ces maquisards qui sont venus et qui sont venus résister pendant la Seconde Guerre mondiale. Là encore, la question de la résistance, elle est pour moi au cœur à la fois du cinéma documentaire, puisqu'on prend le temps et on va filmer parfois les gens qu'on ne va jamais filmer ou qu'on n'entend pas, et aussi d'un point de vue politique, la résistance aujourd'hui me paraît à nos portes.
1: Oui, Nicolas, nous en sommes tout à fait d'accord. Je signale d'ailleurs à ce propos que la journaliste et philosophe Salomé Sacqué, qui vient d'écrire Résister, sera présente à pas très loin d'ici, en l'occurrence à Barjac, le 30 mai. On aura l'occasion d'en reparler sur cette antenne, en l'occurrence, puisque donc elle est l'invitée, l'une des invitées du Festival du Livre de 16-7. Voilà. Mais là, on parle pour l'instant du Festival de... Et on va conclure avec Katinka, peut-être, pour parler d'un dernier aspect qui sont les soirées musicales. C'est important parce qu'on regarde des films, mais après, on fait la fête, généralement, à la salle, grâce à un certain nombre de musiciens qui sont présents tous les soirs. Depuis le mercredi jusqu'au dernier soir de samedi.
2: Et oui, quatre soirées musicales. Alors là, je ne suis pas certaine de la prononciation, mais il me semble qu'on parle de DJ Fake ID, qui était précédemment DJ Samira, qui animera la soirée du mercredi 13. Ensuite, on aura Mastar, qui est aussi la personne qui s'occupe, Pierrick, de la programmation. Donc on le remercie également. Et puis pour sa rapidité, parce qu'il nous a donné énormément d'extraits en avant-première. Et puis ensuite, on aura les Cardabels.
1: Que l'on écoutera en fin d'émission, en toute fin d'émission.
2: Voilà, le vendredi. Et enfin, les Fanfarons, qui sont un incontournable de la salle.
1: Merci. Alors, on n'a pas évoqué quantité d'autres choses, parce qu'effectivement, il y a les soirées, les films lassallois, il y a les films jeunesse également, il y a Passeurs de livres, c'est encore autre chose, c'est encore un autre festival. Et puis, les pitchs également.
0: Oui, voilà. Bah voilà, peut-être... alors là, c'est...
1: Un mot là-dessus, Nicolas.
0: Ouais, c'est un exercice délicat parce qu'on a toujours peur d'oublier des gens, mais c'est vrai qu'on a des partenaires. J'ai cité nos partenaires financiers, régions, départements, DRAC et évidemment la mairie de La Salle. Mais c'est aussi, on a des partenaires qui sont plus sur avec qui on a conçu des programmations. Donc des associations locales comme Even, l'association Vivalto aussi sur la musique, les deux associations, la Caravane Film et Addict, avec lesquelles on fait la séance lassalloise. On a aussi l'agence unique Occitanie Culture. Avec qui j'ai été très en lien cette année, avec Karim Gatti notamment, et on a pu aussi construire une programmation spéciale autour du cinquième plan de La Jetée, le film de Dominique Cabrera. Voilà, on a documentaire second écran, la Cinémathèque du Doc, enfin, on a vraiment beaucoup de les RIDM pour le Focus Québec. On a beaucoup de structures qui nous aident en termes de partenariat à la fois à rayonner et à construire des programmations avec les gens du territoire et aussi avec les professionnels du cinéma documentaire.
1: Il y aura même Radio Grille Ouverte.
0: Et il y aura Radio Incroyable. Grille Ouverte et on vous remercie grandement de venir tous les jours à midi sur le plateau. Et ah oui, une petite dernière nouveauté, à 9h chaque matin, on proposera aux festivaliers, festivalières et aux réalisateurs, réalisatrices de venir faire une petite baladoc. Alors une baladoc, c'est trois quarts d'heure d'une boucle dans le village, donc c'est une petite balade. Et à cette occasion, on présentera, parlera des films qui seront proposés dans la journée. Donc c'est comme une sorte de teaser d'avant-goût, mais en marchant, si possible au soleil, entre 9h et 9h45.
1: Et c'est une remise en forme, en quelque sorte, après les soirées musicales, forcément agitées et dansantes, puisque sur quel pied va-t-on danser
0: Après les excès, effectivement, une petite balade le matin et une occasion de découvrir et d'aller, encore une fois, décloisonner aussi vers la dimension spectacle vivant qui me tient à cœur et en restant évidemment axé sur le documentaire.
1: Nicolas Boll, merci. Katinka Prague, merci. Et puis merci à notre réalisateur Jérémy Adrien, sans qui cette émission n'aurait pu avoir lieu. Et on se quitte bien sûr en musique avec donc les Cardabels qui seront le vendredi soir sur la place de La Salle en Cévennes.
0: Un grand merci Yves.
2: Merci.
0: Un grand merci Jérémy.
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0: 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Il est 18h.
1: Bonsoir et merci d'être à notre écoute tout de suite. C'est l'heure du blues en compagnie de Bobby, c'est le Crossroad.
2: Auditrice, auditeur, salut, c'est Bobby pour le Crossroads. 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Toujours promoteur, compagnie, toujours notre ami François. Alors, aujourd'hui, une émission spéciale Rock and Roll is here to stay. Donc, le rock and roll est ici pour y rester. C'est le cri d'une formation musicale dans les années 50 qui s'appelait Danny and the Juniors. Donc, on écoutera un peu plus tard. Donc, une émission qui sera entièrement consacrée au rock and roll. Donc, mais rock and roll avec les, pas forcément des, mais des chanteurs connus. Certains qui ont eu quelques leur heure de gloire, qui ont eu fait un succès ou deux, qui sont partis, etc. etc. Voilà. Donc, ça, donc, je vais vous présenter des musiciens qui méritent d'exister. Parce qu'ils ont fait des belles choses. Le rock'n'roll avec. On va le commencer tout de suite avec une voix féminine. Alors, parce que les femmes dans le rock'n'roll, c'est quelque chose de rare au départ. Après, ça l'est resté. C'est même devenu aujourd'hui. Il y en a pas mal quand même qui continuent, même dans le rock tout court. Donc, celle-là, on va l'écouter. Elle s'appelle Wanda Jackson. On écoute.

Voilà, un morceau de rock'n'roll assez court, suivi de Wanda Jackson, Mean. Alors, Wanda Jackson a commencé très jeune à chanter, hein, bien sûr. Donc, elle était originaire de l'Oklahoma. Et donc, elle a commencé à chanter uniquement de la musique country. Un jour, elle a rencontré Elvis qui a dit « Continue, continue, ce que tu fais, c'est bon. » Donc, ce qu'elle a fait, d'ailleurs. Donc, elle a rencontré à la maison Capitol Records, donc qui a proposé un contrat. Et donc, elle a enregistré son premier succès, c'était Fujiyamama. Morceau qu'elle avait emprunté à une chanteuse black qui s'appelait Anistie Allen. Et puis après, c'est notre titre, c'est surtout Let's Have a Party que je vous ai passé ici, que Elvis avait repris. Longtemps Solid de Little Richard, On est Bop, On est Baby. Voilà, tous ces morceaux de rock et non enregistrés par tous ces musiciens de l'époque, Carl Perkins, Buddy Holly, etc., etc. Voilà, donc elle a continué pendant un petit moment et puis finalement, après, elle est retournée sur la country et puis elle s'est tournée vers la religion et un peu de gospel. Et elle, donc, puis finalement, elle a arrêté, elle a mis fin à sa carrière et elle est toujours vivante, la Wanda Jackson. Elle est venue faire un tour en France en 1961, voilà, donc, et puis maintenant, eh bien, elle continue tranquillement dans son rocking chair à chanter des chansons pour ses petits-enfants. Allez, après Wanda Jackson, eh bien, on va écouter Esquerita. Alors, Esquerita, c'est un musicien qui, quand on l'écoute et quand on le voit, il fait penser à Little Richard, le même look, l'espèce de cheveux crêpés sur la tête, et puis jouer du piano également aussi. Il était homosexuel, voilà, c'est simplement pour signifier les signes de ressemblance. Et alors donc pareil aussi, assez quand même dévergonné, enfin assez excentrique dans ses tenues et tout. Et donc il jouait du piano un peu plus tranquille que Little Richard quand même. Et puis la même façon de chanter en poussant des petits cris et tout, voilà, donc Esquerita. Un chanteur qui a eu une brève carrière, mais quand même avec quelques albums. Donc j'en possède une paire, ouais. Donc c'est un musicien qu'il faut quand même écouter. Esquerita, eh bien, vous allez le découvrir peut-être avec ce morceau qui s'appelle « Goli Goli Aname ».

Voilà, pour les connaisseurs de Little Richard, vous avez vu le petit cri derrière, voilà, qui est poussé tout autant dans ses rocks endiablés, le Little Richard. Mais ce qu'il hérita, donc, ce qui se clone, hein, il faut voir la photo sur la pochette du disque, tout ça, c'est même quand on lit sa bio, tout, c'était, voilà, c'est un grand admirateur, et donc il s'est identifié à lui, ce qu'il hérita avec ce morceau Golly Golly. Animé. Alors, maintenant, écoutez, monsieur, celui-là, il s'appelle Roy Hall, alors, de son vrai nom, James Fay Hall, chanteur, pianiste, de rockabilly, puis aussi de musique country, et donc, il était né dans la ville en Virginie, et puis, il est mort en 1984, à Nashville, d'ailleurs, la capitale de la country music. Alors, il est connu pour avoir composé le classique du rock and roll, Walter Shaky Gunion, donc, d'ailleurs, j'avais passé ici même il y a quelques temps, avec le maître Roy Hall et l'élève qui était donc bien sûr Jerry Lewis qui a popularisé ce morceau d'une force. Voilà, donc il a après ce morceau avait d'ailleurs été repris par Big Mabel, une chanteuse black, et qui avait donc donné popularité aussi à ses lettres de noblesse à ce morceau. What a Shake Going On. Bon, le Roy Hall, il avait ouvert une boîte de nuit à Nashville, et puis là, bon, il a rencontré le jeune Elvis qui est venu faire un concert, et puis il a dit ce type il vaut que dalle, donc hop, c'est pas la même appel qui revient, comme quoi, vous voyez. Et puis, bon, à cette époque, il avait composé donc. Il composait des morceaux comme Walter Shaky Gunion. Et il y avait Jerry qui est rentré dans le machine, dans la boîte là. Et puis là, il a repris ce morceau. Et voilà, et Jerry Lewis, par contre, lui a donné ses lettres de noblesse à ce morceau Walter Shaky Gunion, puisque ça a été son de ses plus grands succès. Et son premier tube, donc, il a enregistré en 1954. Et puis donc, ensuite, dans le Roy Hall, et bien, il a gravé quelques disques chez la maison des cas. I See You Later Alligator, qui avait repris après Bill Haley. Blue Sweat Shoes, ça c'est une reprise. Prise de Carl Perkins, Diggin' the Bogey, un morceau de lui. Et puis voilà, il a racheté la maison des disques Jude, il a chanté du gospel, il a remercié, et surtout, ça c'est beau, ça, il a remercié Dieu de l'avoir éloigné de la bouteille. Donc voilà, c'est aussi le côté positif, voilà, quand on lève les yeux au ciel. Voilà, il a enregistré son album de rockabilly, c'est plus le temps avant de mourir, à l'âge de 61 ans. Et bien le Roy Hall, vous allez l'écouter, le découvrir certainement, pour beaucoup d'entre vous, Diggin' the Bogey, yeah.

Voilà, donc on a tout d'abord écouté Roy Hall avec son morceau qu'il a rendu populaire aussi, donc qui s'appelait Diggin's Boogie. Donc Roy Hall, je vous rappelle, le créateur de du fabuleux World of Shaky Going On, qui avait popularisé Jerry Lee Lewis. Et il était suivi de Monsieur Bo Diddley. Alors Bo Diddley, Elias McDaniel dit Bo Diddley, c'est ce garçon qui a inventé ce rythme, le jungle beat, hein, tchac, tchac, tchac, tchac, tchac. Alors le rapide, lang, là c'était la version assez rapide. Ce morceau, je pense que vous le connaissez toutes et tous, puisqu'il a été énormément repris. Ce morceau, What Do You Love, qu'il avait enregistré en 1956. Et donc cette chanson a été reprise par plein de mecs, Jolie, William, Robertson, Quicksilver, Messenger, Juicy Lucy, Tom Rush, Ronnie Hawking et surtout George Thorogood, qui ont repris ce morceau, bien sûr chacun à leur façon. Et puis donc Rolling Stone, la revue, a classé la version originale de Bo Diddley 132e sur la liste des 500 plus grandes chansons de tous les temps. Voilà, donc vous avez pu vous en rendre compte peut-être. Voilà donc ce bon morceau qui fait bien bouléguer les panards. Alors petite particularité, comme Hall au départ, lui, il n'y avait pas de bassiste, c'était contrebasse et on tapait un slapé. Hein. Et donc on l'entend bien dans le morceau de Diggin's Boogie. Et Bo Diddley, lui par contre, il avait une bassiste. Et la bassiste, c'était une dame et elle s'appelait, il a surnommé la Duchesse. Voilà, c'est un petit clin d'œil là qu'un ami musicien m'a raconté. Donc je vous en fais participer. Allez, on va continuer maintenant cette émission consacrée entièrement au rock and roll avec ses héros connus ou moins connus, donc méconnus de cette musique. Et ça ici la main blanche au départ, mais le rock and roll existait déjà chez les blacks, mais d'une autre manière, donc on l'appelait le rhythm and blues. Bon, on va continuer donc avec un groupe. Alors lui, celui-là, il a eu son heure de succès. Il a quand même continué à tourner pendant des années, hein, en restant sur sa façon de jouer. C'était un morceau de doo-wop, un groupe de doo-wop américain qui s'appelait Danny and the Juniors, qui avait été formé en 1957 à Philadelphie. Et ils sont surtout connus pour leur single, leur titre le plus connu, ce qu'on va écouter quand j'aurai fini de vous parler de lui. Ce morceau avait atteint la première place des classements du Billboard Pop Single et R&B Single en 1958. Au Royaume-Uni, la même année, le titre s'est cassé à la troisième place du classement Record Retailer. Et After At The Hop, voilà, puisque c'est le morceau qu'on va écouter, a fait son retour dans les top 40 britanniques en 1976, atteignant la 39e place du classement Rock Retailer. Et voilà, donc ce groupe a participé à une comédie musicale en 1958 qui s'appelait Let's Rock. Et puis ils ont continué à chanter en quelle année, c'était en 2014, bien, ils ont interprété cette chanson, un gala particulier où il y avait d'ailleurs Paul Anka, les Royal Teens, etc., etc. Donc c'est assez particulier, c'est cette façon de chanter. Donc musicalement, c'est en voix, et eux avaient leur voix, c'est super aussi. Donc Danny and the Juniors avec ce morceau qui s'appelle At the Hop.

0: Voilà, les morceaux comme j'aime, qu'ils arrêtent, boum, brutalement, d'ailleurs, ça a surpris mon ami François. Danny and the Junior, à Diop. Et alors, donc, je vous disais en début d'émission, d'ailleurs, l'émission s'appelle, je vais surnommer, Rock'n'Roll is here to stay, donc pour dire que le rock'n'roll est ici, pour y rester, il reste, d'ailleurs, il y a beaucoup de gens, aujourd'hui, les chanteurs de pop, tout ça, qui reprennent les morceaux de rock'n'roll, mais sur les âges, leur sauce, mais c'est comme ça. Et puis, le rock'n'roll is here to stay, qu'avait composé Danny and the Junior, c'est parce qu'à cette époque, en 1956, aux États-Unis, il y a les gens bien intentionnés ou mal intentionnés, toutes les radios, les télévisions ont commencé à mettre le holà sur les diffusions de musique rock. Et donc, il y a même des auto-dafés qui étaient faits. Donc, il y a des radios qui appelaient les mecs à venir avec leurs disques, les casser, les brûler. Donc, c'était un mouvement qui était assez violent, assez brutal, parce que les chanteurs de rock, leur musique s'adressait aux teenagers, donc aux jeunes, qui écoutaient des choses qu'ils n'entendaient pas habituellement. Ça parlait de trucs d'adolescents, de flirt, de ceci, de cela, enfin voilà, de la joie de vivre. Et donc, c'est ce qui faisait que, eh bien, ça plaisait pas, bien sûr, surtout aux bonnes dieuzeries, à tous ces gens qui étaient là, bien rigides, bien droit dans leurs bottes, enfin, parce que par derrière, bon, on va pas s'étendre là-dessus. Voilà, donc Rock'n'Roll is here to stay, c'est pour cette raison qu'ils ont composé cette chanson, le Danny and the Junior. Maintenant, nous arrivons à
1: le maître et l'élève.
0: Alors, le maître, celui-là, pas trop connu, quoique, qu'il a fait essentiellement sa carrière en France, c'est un Anglais qui s'appelait Brian Morris Holden, dit Vince Taylor, donc qui était en 1939 à Londres, et qui nous a quittés en 1991. Chanteur de rock, donc, bien sûr, britannique, il a fait l'essentiel de sa carrière en France. Alors, ça a été une occasion, parce qu'il avait une tenue de scène qui était toute en cuir, et il y avait Gene Vincent qui devait venir en France, et puis il y a eu une défection. Et donc, aussi, comme il était assez croatiquement connu dans le milieu du rock and roll, on l'a contacté. Donc, il est venu faire le concert à la place de Gene Vincent. Ça a été un succès pour lui. Donc, finalement, il est resté. Voilà, on le surnommait l'archange du rock. Il avait un côté ténébreux. Voilà, une carrière qui a été surtout en dinde de scie, sur laquelle quand il partait, il n'arrivait pas à revenir. Ou quand il revenait, ça ne durait pas longtemps. Voilà, il alternait dépression et excès. Voilà, donc, il a été une influence pour David Bowie, qui s'était inspiré de lui pour le personnage de Ziggy Stardust, vous voyez quand même une référence. Voilà, il s'était lancé la chanson très influencée par la musique de Presley, et d'ailleurs il a une gestuelle qui ressemblait, d'ailleurs, il avait le costume qui ressemblait à celui de Gene Vincent, donc tout en cuir, et mais la façon de jouer, donc de se tortiller, twister sur scène, c'était assez impressionnant. Voilà, donc il a essayé de tenter sa chance à diverses reprises, mais bon, voilà, il était, pour mieux se faire entendre, il se disait qui était américain, mais enfin, bon, voilà. Et puis il s'est produit donc beaucoup beaucoup sur scène en France, et donc il était redouté des maisons de disques comme les patrons de salles qui ne voulaient plus de lui. Donc c'est ce qui fait que ça a permis, donc mais au contraire ça a détruit sa carrière de Vince Taylor. Et voilà, donc il a sombré dans l'alcool, enfin, bon, voilà, usé par des années de folie et des excès de drogue et d'alcool, il est mort en août 1991, il y a 52 ans, voilà, d'un cancer des os. Triste fin pour un excellent chanteur de rock and roll que vous allez pouvoir vous en rendre compte, avec son plus grand succès, c'était une de ses compositions qui s'appelait Brand New Cadillac, Vince Taylor.

Voilà, donc Vince Taylor, en 1959, il avait enregistré ce morceau, Brand New Cadillac, c'est un de ses plus gros succès sur disque, pour lui, puisqu'il fallait, son show était surtout composé de plein de reprises, donc il a quelques morceaux de lui, mais en fait, le plus il reprenait tous les classiques du rock and roll de l'époque, donc il est accompagné de ses Playboy, donc avec il y avait Brian Bennett, je crois que c'est le batteur, et Tony Sheridan qui était aussi, donc c'était Tony Sheridan peut-être le batteur. Voilà, la personne qu'on va écouter maintenant illustre bien ce que je vous ai dit juste un peu avant, que le rock'n'roll, ben, il n'est pas mort, puisque pas mal de chanteurs d'aujourd'hui le reprennent des tubes, et notamment ce titre de Vince Taylor, Brand New Cadillac. J'ai trouvé pas mal de versions de ce morceau encore aujourd'hui. La plus célèbre, ça a été celle des Clash, qui avait enregistré ça aussi, je ne me rappelle plus quand, hein, donc quand ils étaient en 1979, sur leur album London Calling, les Clash avaient enregistré ce morceau de Vince Taylor, lui redonnant une nouvelle jeunesse. Et aujourd'hui, j'ai trouvé une fille, qui est une chanteuse que je passe ici de temps en temps, qui est une chanteuse de blues et de blues rock américaine qui s'appelle Samantha Fish, et donc se produit son blues band, et donc elle a enregistré ce morceau, je ne sais plus trop quand, parce que j'ai trouvé ça un peu sur le net. Je pense qu'elle a mis ça sur disque également, mais je ne sais pas trop sur quel album. Elle est accompagnée d'un musicien qui s'appelle Jesse Dayton, et tous les deux, eh bien, ils interprètent ce morceau de rock and roll assez endiablé qui s'appelle en 2023, et vous allez pouvoir découvrir cette belle version qu'elle a donnée Samantha Fish, qui n'a rien à envier à celle de Vince Taylor. Brand New Cadillac par Samantha Fish, Jess Dayton. 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
1: Voilà, la route du blues, là, on est là, c'était surtout la route du rock and roll. Vin Vince Taylor, Brand New Cadillac, le maître. Et l'élève Samantha Fish, cette belle chanteuse de blues rock américaine qui a repris son morceau lors d'un concert. Et la même sur disque. Belle version aussi. Et quand j'étais en train, pendant que ça passait, j'étais en train de réfléchir. Il y avait, dans les années 60, il y avait un groupe finlandais qui s'appelait The Renegade, et qui avait repris le morceau, qui jouait ce morceau, Cadillac, et je pense que c'est le même morceau, qui est beaucoup plus, c'était beaucoup plus lent, mais c'est les mêmes paroles, voilà. Donc ça c'est pour vous donner une petite anecdote, comme quoi ce morceau, il a quand même voyagé dans le temps, le Brand New Cadillac de Vince Taylor. Et maintenant, on va découvrir ou retrouver, si vous voulez, si vous le connaissez déjà, parce que je pense que auditrices, auditeurs, les amateurs du vrai rock'n'roll connaissent beaucoup de chanteurs, les pionniers, ce qu'on appelait les pionniers du rock'n'roll, mais aussi tous ceux qui sont promenés tout à côté, donc qui ont eu quelques heures de gloire de temps en temps, comme celui qu'on va écouter maintenant. Celui-là, il s'appelle Buddy Wayne Knox, qui était né en 1933, un auteur-compositeur américain, surtout connu pour sa chanson Rock'n'Roll à succès de 1957, qui s'appelle Party Doll d'ailleurs, qu'on va écouter. Donc, elle est sortie sur le label Roulette et elle s'est tissée à la première place du classement Cashbox en 1957. Puis elle s'est vendue en plus de 1 million d'exemplaires. Hein. Ça, c'est quand même extraordinaire à cette époque-là. Et voilà, elle n'a jamais atteint le même niveau de succès que les chanteurs comme Buddy Holly ou bien Roy Orbison. Buddy Knox, mais elle leur a survécu et a connu une longue carrière musicale. Voilà, déjà avec ce titre. Hein. Et puis surtout, pour sa contribution pionnière, il a été intronisé au Rock Rockabilly Hall of Fame. Party Doll a été élu parmi les 500 chansons qui ont façonné le rock and roll par le Rock and Roll Hall of Fame. Voilà, donc tout est dit dans ce ring avec ce titre Party Doll. Eh bien, Buddy Knox, qui fait partie de ces méconnus du rock and roll, eh bien, le voici avec sa chanson fétiche Party Doll.
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0: Voilà, donc j'ai vu rock'n'roll, très rock'n'roll, blanc, c'est ça. Donc dans cette émission, j'ai essayé de trouver un peu quelques blagues, mais comme ils font surtout Bohemian Blues, donc j'ai essayé de trouver à peu près donc, tous ces gens qui ont fait le rock'n'roll à cette époque-là, sans avoir trop de succès. Par contre, lui, il a eu son succès avec ce seul titre, même pas. Voilà, donc Buddy Knox, Party Doll, bon chanteur. Et c'est qu'ils étaient souvent guitaristes aussi, donc ils chantaient, ils étaient devant avec la guitare, ils faisaient leur partie de guitare de solo souvent aussi. Voilà, donc le Buddy Knox, excellent avec ce morceau Party Doll. Alors maintenant, celui qu'on va écouter, vous le connaissez toutes et tous, j'en suis sûr, mais pas pour la façon dont je vais vous le présenter. Ce monsieur, il s'appelle Roy Orbison. Roy Orbison, qu'à l'époque, quand il a commencé à chanter au début des années 50, qu'il a commencé à enregistrer, on le surnommait le Caruso du rock, parce qu'il avait une voix assez importante, et donc guitariste. Et il a donc, avant de faire ce, vous le connaissez tous et toutes et tous, pour son morceau Pretty Woman, bien sûr, mais avant, il a fait d'autres choses. Il a fait du rock and roll, du vrai, mais il a fait un peu le country, mais surtout du vrai rock and roll. Moi, je l'ai découvert, Roy Orbison, avec des chansons, mais comme celle qu'on va écouter maintenant, là, Oubidoubi, Go Go, You're My Baby, Trying to Get You, qui était sur le 45 tours que j'ai à la maison, précieusement, et que j'ai écouté, que j'ai presque usé. Puis après, il y avait d'autres morceaux, comme Domino, comme True Love, en fait, etc. Tout un tas de clowns, Claudette, en fait, tout un tas de morceaux qui sont restés à la limite du rock and roll, un peu country, voilà, un peu avec un peu des chansons assez populaires pop, dirais-je, qu'interprétait Roy Orbison, qui l'ont amené bien sûr avec cette chanson qui l'a rendu célèbre, Pretty Woman. Alors, Roy Orbison, il n'a pas eu une vie facile. C'était un grand copain de Johnny Cash, et s'était rencontré aussi au studio Sun de San Phillips à Memphis. Entre autres, il y avait Jerry Lewis qui était là, qui traînait. Il y avait également Elvis, Carl Perkins, voilà, donc tous ces mecs étaient là et qui faisaient, ils s'entraînaient les uns les autres à chanter du vrai rock'n'roll. Et Roy Orbison, eh bien, il a eu dans sa vie beaucoup de soucis. Grand copain de Johnny Cash, je vous le disais, il a perdu sa femme et ses enfants dans un incendie de sa maison, ça l'a un peu foutu en l'air, en fait, meuf, voilà, une vie assez gourde, malheureuse. Il s'est bien relevé quand même, le Roy Orbison, avec voilà, puisqu'il est revenu un peu plus tard sur le devant de la scène. Allez, voilà, je crois que je vous ai tout dit, mais vous allez pouvoir l'écouter avec ce morceau qui s'appelle Oubidoubi.
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Voilà, vous avez vu Rock and Roll, Roy Orbison, il était pas mal avec cette chanson. J'aime bien tout. C'est format court, donc ça envoie ce qu'il faut. Et allons-y, gaming. Roy Orbison, oubidoubi. Et bien maintenant, on va continuer avec un monsieur. Alors celui-là, j'ai découvert grâce à un copain du collectif des Radio Blues qui avait envoyé sa playlist. Et je ne connaissais pas ce monsieur. Il a fait une émission spéciale sur le rock and roll noir et blanc. Et quand j'ai écouté ça. J'ai trouvé ça, on s'écoute les émissions les uns les autres, ça nous permet un peu de se filer tuyau. Et là, je ne connaissais pas du tout ce mec-là, et franchement, quand j'ai entendu, je me suis dit, je vais essayer de trouver un disque. Donc, effectivement, j'ai commandé un disque, je l'ai reçu, un morceau qui a au moins 40 titres dessus, avec des morceaux, bien sûr, si vous en avez qui durent une minute et demie, il y en a qui font un peu plus. Hein. Voilà. Et ça me souvient, il s'appelle Eddie Bond, qui était né en 1933, il nous a quittés quand même en 2013, hein. Chanteur, guitariste américain, il était surtout actif dans la musique country et surtout dans le rockabilly. Alors c'est vrai que le rock'n'roll a un enfant, hein, ou c'est vice-versa, le rockabilly, qui est le plus, c'est la musique country qui mise un tempo un peu plus rapide, ce qu'on appelle ça rockabilly, puis après, quand il y a d'autres, la façon d'amener les instruments, et ça a amené le rock'n'roll. Voilà. Donc au milieu des années 50, Bond, il a enregistré pour la maison Mercury Records, puis il est parti en tournée, donc il avait fait quelques succès, là, et donc il est parti en tournée avec Elvis, il y avait Cal Perkins, c'était l'époque, ils ont marqué tout les mecs qui avaient un style musical et allons-y gaiement. Donc il y avait une tournée avec Jerry Lee Lewis, Johnny Cash, Roy Orbison, Warren Smith, etc. etc. Donc voilà, tous les mecs qu'à l'époque faisaient sortir des disques. Voilà, et là, il est très tristement célèbre pour avoir refusé d'engager des présidents alors qu'âgé de 18 ans, qui auditionnait pour son groupe, voilà, donc parce qu'il faisait, à cette époque, il a enregistré pour une maison de disques. Et puis voilà, bon, et puis après, lui, il a enregistré son premier single chez Sun Records, dont je vous parlais il y a deux minutes. Et puis voilà, donc il a. Eddie Bond, il s'est un peu mordu les doigts de ne pas avoir. Reconnu Elvis. Voilà, donc par contre, lui a été reconnu par le Rockabilly Hall of Fame et puis il nous a quitté en 2013. Il avait la maladie d'Alzheimer. Eddie Bond, et bien vous allez pouvoir le découvrir avec son morceau qu'il a rendu célèbre d'ailleurs qui s'appelle Rocking Daddy.

Bon, voilà, donc on vient d'écouter, on a d'abord écouté Eddie Bond avec son tube de l'époque, donc qui était Rockin' Daily, et puis il était suivi de Billy Lee Riley. Alors Billy Lee Riley, c'était un musicien, un chanteur, un auteur-compositeur qui avait donc enregistré quelques titres mémorables comme Rockin' With My Baby, Red Hot, ce bon morceau de rock'n'roll qui faisait bien bouler les panards aussi, et puis surtout ce morceau qui correspondait un peu à l'actualité, le Flying Saucer Rock and Roll. Et voilà, donc il était né dans l'Arkansas, il avait travaillé dans la campagne, et donc il a appris la guitare auprès des ouvriers écoles Black qui étaient là, et donc après il a fait 4 ans dans l'armée, il a enregistré quelques titres à Memphis, et puis il a rencontré Sam Phillips qui allait rentrer viens un peu enregistrer chez moi là, il y a Sun Studio, et donc il y avait dans les studios, il y avait Jerry Lee Lewis, et donc ils en ont profité pour enregistrer quelques titres, Jerry Lee au piano et Billy Riley au chant et à la guitare, voilà, et c'était assez sympa, mais seulement le morceau Red Hot qu'ils avaient enregistré, ça semblait promoteur, mais Phillips qui avait un peu le sens, pas beaucoup le sens des affaires, mais là, bon, il y avait Jerry Lee Lewis qui était là, qui venait d'enregistrer Great Ball of Fire, et il a plutôt insisté sur la promotion du morceau de Jerry Lee que sur le succès de Billy Riley avec Red Hat. Voilà, c'est dommage, mais c'est comme ça, voilà, c'est la vie. Et du rock and roll aussi, on écoute donc, vous avez donc entendu Billy Lee Riley avec ce morceau Flying Saucer Rock and Roll. Alors maintenant, on va écouter un morceau que j'aimais, moi je l'ai connu pratiquement dès le départ grâce à ce morceau tube qui a été enregistré par pas mal de gens, notamment le Creedence Clearwater Revival et les Rolling Stones. Ce monsieur s'appelait Dale Hawkins, et son morceau phare, son tube, ça a été Suzy Q. Voilà, et donc il a enregistré ce morceau, et c'est ce qui a permis d'avoir le gros succès. Voilà, donc il a commencé en 1953 quand il a quitté l'armée, et voilà, il avait 16 ans. Après, c'est plutôt à l'âge de 16 ans qu'il a commencé à faire un peu de musique. Il a rencontré après le batteur Gigi Fontana, qui était le batteur d'Elvis Presley, me semble-t-il. Et puis voilà, donc il a composé, il a accompagné plein de musiciens. Et puis surtout, donc il a enregistré ce morceau Suzy Q, qui repose sur un riff à la Howlin' Wolf. Hein. Voilà, c'est assez qui revient tout le temps. Voilà, et donc ce morceau donc, a été repris surtout par les Stones, comme je vous disais. Et puis bien sûr, le Creedence Clearwater Revival, et ainsi que Tony Joe White, qui l'avait enregistré. Mais là, je ne vais pas vous faire découvrir le morceau Suzy Q, parce que vous le connaissez toutes et toutes. On va écouter un morceau qu'il a emprunté, eh bien, à Baudilet l'avait repris, mais je ne me rappelle plus qui c'est qui l'avait repris ce morceau. Enfin bref, le morceau s'appelle My Babe. Allez, on écoute Dale Hawkins.

Voilà, donc vous avez donc écouté l'excellent Daryl Kings avec ce morceau qu'il avait emprunté à Little Walter. J'ai cherché tout à l'heure avec qui il a emprunté, qui était un grand bluesman harmoniciste. Lui, il avait monté Rock'n'Roll, vous avez pu le voir, avec donc My Babe. Et bien voilà, donc nous arrivons à la fin de cette émission. On va terminer avec un morceau instrumental, parce que le rock'n'roll à l'époque aussi se faisait instrumental, avec des instrumentaux. Et un des plus célèbres guitaristes qui composait des morceaux assez rock, c'était donc Duane Eddy. Donc on va terminer cette émission avec Duane Eddy. Je veux dire vite fait, bien fait, il avait mis au point une technique qui permettait de jouer sur la guitare, sur les basses, qui produisait des sons assez graves et avec une réverbération. Alors en plus il voulait, comme il faisait, il essayait d'avoir des effets, et le studio dans lequel il, ça c'est une petite anecdote, hein, il essayait de le studio pour lequel il travaillait, il n'avait pas assez de moyens pour acheter une réverbération. Donc il a trouvé une chambre à l'écho, lui il s'est débrouillé, il a trouvé un réservoir de stockage d'eau de 2000 gallons, donc c'est assez important, hein. Ça fait à peu près 770 litres, hein. Voilà, et donc il l'utilisait comme chambre à l'écho, avec derrière il mettait devant son ampli, ce qui donnait un son assez particulier. Alors le morceau qu'on va écouter pour terminer cette émission s'appelle Rebel Roseur, donc amis auditrices et auditeurs, notre ami François et moi-même, on vous fait toutes et tous des gros bisous. Et comme je disais en début d'émission, Rock and Roll is here to stay, c'était le titre de l'émission. Le rock and roll est ici pour y rester. Et on termine qu'avec Duane Eddy et Rebel Roseur.

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oui, vous êtes bien en direct et Before the Trip, présenté par 303 Seed. Maintenant, je vais vous faire écouter un petit morceau, des morceaux de ma sélection. Je vais vous faire écouter les morceaux de l'album de Goa Head 3. Le premier morceau, c'est Prana, Tayo, Chakra Remix. Et dans la foulée, je vous mettrai le morceau de Beach Buddha, A Million Mile and All. 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

Allez, toujours dans l'album de Go Ahead 3, je vais vous faire écouter le morceau de Miranda, Green Man, et dans la foulée, je vais vous mettre le morceau de Multiplex Audio Engine. 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

Allez, je vais vous faire écouter mon coup de cœur comme DJ, que j'ai pu écouter des morceaux qui sont super excellents. C'est un live de John Fleming enregistré au Luminosity Beach Festival en 2025. 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

Et bien voilà, voici que s'achève l'émission. On se retrouve la semaine prochaine, bien sûr, sur Radio Rivière 80.9 FM, et tous les samedis de 21h à 23h.

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Il est 23h.

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